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0: Bonjour à toutes et toutes et bienvenue dans la Chose Commune. Pour ce nouvel épisode estival, on se penche sur la question de la transition écologique et de l'écotourisme. Comment consommer moins et mieux en vacances? Quelles sont les alternatives au tourisme de masse? On en parle avec les représentants de l'écolieu La Filerie à Fresnes, Sylvain, Jérôme et Enrique. Bonsoir messieurs.
1: Bonsoir.
0: Alors, pour commencer, est-ce que vous pouvez chacun présenter votre rôle au sein de la filerie pour que ce soit clair pour tout le monde?
2: Ok, ben je commence. Jérôme, moi je suis un des fondateurs du lieu en 2019. Et actuellement, en fait, j'ai le statut de directeur et en fait, je suis chargé de production, c'est-à-dire produire des événements, des ateliers, c'est-à-dire toutes les choses qui font que le public se rencontre et fait ensemble, quoi.
3: Rebonsoir Sylvain, moi je suis un adhérent de l'association Feel Good qui est positionnée sur l'écolieu et je suis également l'un des administrateurs bénévoles de la société coopérative d'intérêt collectif Les Semeurs de Graines, également positionnée sur le lieu dont on parlera peut-être un peu après.
0: Exactement.
3: J'ai entre autres un rôle d'animation d'un cercle sur la communication et le vivre ensemble.
4: Moi, c'est Enrique. Je suis le nouveau responsable du centre d'écotourisme et formation de la filerie, justement des semeurs de graines de la SIC. Et je suis arrivé il y a 3 mois.
0: Quand on revient un petit peu sur l'histoire de ce lieu, donc au départ, c'était une ferme. Vous l'avez transformée en écolieu. Comment est-ce que ça s'est déroulé, tout ce processus? Brièvement, on va dire.
2: Ah bon, parce que mais en fait c'est simple. Le lieu, effectivement, c'était une ferme et qui avait plus office de ferme depuis un petit moment. Et en fait, on l'a transformé. En fait, Cécile et moi, on est les deux fondateurs. Nous, on a fait toute notre carrière dans l'éducation populaire et la transmission plutôt socio-culturelle. Et on avait envie, là, la question qui nous intéressait, c'était surtout la question de la transition écologique, du dérèglement climatique, perte de biodiversité. Et donc, c'était essayer de réfléchir à quel projet on pouvait mener pour faire en sorte que les gens se saisissent de cette question et des billes aussi, parce qu'il y a un peu d'anxiété aussi autour de ça. Et donc, l'idée, on a fait ce qu'on savait faire, c'est-à-dire essayer de créer un projet avec de la transmission de compétences, de faire en sorte que des gens qui ont des compétences ou des ressources puissent les transmettre. Et donc, on a mis en place des ateliers, un festival, mais on en reparlera. Et petit à petit, le projet s'est construit. On va aussi reparler, je crois, des carters, mais du lieu d'une façon générale. Le lieu, c'est un lieu en ruralité dans lequel on peut se rencontrer, on peut faire collectivement des choses, on peut mettre en valeur ses compétences, on peut transmettre des compétences. Le but, c'est que on est dans un endroit où il y a peu de choses aussi qui se font finalement, parce qu'on est complètement isolé, nous, dans la forêt. Et autour de nous, il n'y a pas beaucoup de lieux de ce type-là. Donc on s'est dit, tiens, c'est une bonne idée de créer ce lieu à cet endroit-là. En plus, c'est beau.
0: C'est très bon, j'ai pu voir quelques photos sur le site internet. C'est vrai que vous proposez énormément d'activités dans divers domaines. Concernant Sylvain et Enrique, comment est-ce que vous avez rejoint le projet? Et surtout, est-ce que vous connaissiez les écolieux avant? Est-ce que votre vision a changé, le fait d'être vraiment impliqué dans le projet qu'est la filerie aussi?
4: Je vais commencer alors peut-être. Pour moi, c'est nouveau, c'est une reconversion. Je découvre depuis un an, on va dire, les tiers-lieux et les écolieux. Je fais du bénévolat, je suis arrivé à travers le bénévolat. Pour moi, c'est une reconversion qui fait sens avec ma nouvelle, on va dire, directrice de vie. Donc, je suis très content de faire partie de l'équipe et de mener depuis mon poste, développer donc la formation et l'écotourisme à la filerie.
0: Ça a impacté des choses dans votre vie aussi personnelle, de voir ce fonctionnement de vie?
4: Tout à fait. Nous avons 3 piliers. On a l'alimentation, l'habitat sobre et la...
2: Connaissance de la biodiversité.
4: Connaissance de la biodiversité, voilà, ce sont les 3 piliers.
2: Oh, wow.
4: Et ils font vraiment sens avec cette reconversion professionnelle que je réalise, en plus du fait que je voulais vraiment travailler en local.
3: Pour ce qui me concerne, connaissance de tiers-lieux ou d'écolieux, j'avais pas forcément d'expérience précédente avant de découvrir celui de la filerie. Quand je l'ai découvert avec Jérôme et Cécile, sachant qu'on est amis d'enfance, et on s'est retrouvés en Loire-et-Cher. Voilà, donc ce lieu, moi, je l'ai découvert quand on a repris contact, et c'est en y allant que je me suis familiarisé avec ce type d'espace naturel niché au milieu de la forêt.
0: Il y avait un peu cette sensation de tomber amoureux d'un endroit, d'un nouveau mode de vie.
3: Il y avait forcément de ça, ouais. À l'époque, moi, j'arrivais de la région parisienne avec ma famille, et il y avait cette envie d'aller vers d'autres modes de vie, en effet, se déplacer différemment, consommer différemment. Et donc ça a bien matché avec cette envie-là.
0: Vous l'avez dit en introduction, donc vous faites partie de l'association Feel Good et de la SIC, les semeurs de graines. Quelles sont un peu les missions principales de chacune? En quoi elles sont différentes et surtout en quoi elles se complètent? Parce que c'est rare quand même pour un lieu d'avoir deux entités.
2: Ouais. En fait, l'association, elle a commencé à ouvrir le chemin, on va dire, parce que bon, en tant que fondateur, c'était moi, j'ai toujours travaillé dans l'associatif. Cécile aussi a toujours travaillé dans l'associatif, donc on était deux personnes à connaître super bien ce secteur-là, enfin cette dynamique d'association. Et j'ai oublié un peu la question, mais je vais quand même reprendre le fil. En fait, on a donc développé cette association. Il y a eu beaucoup de finalement, il y a eu beaucoup d'intérêt tout de suite de la part des habitants du territoire. Et donc, il y a eu beaucoup d'actions qui ont été mises en place. Et ça a beaucoup tourné autour, justement, des ateliers. Donc, des ateliers de pratique de transmission sur ce que vient de dire Enrique. Enfin, on l'a dit en cœur, hein, Enrique, Sylvain et moi, sur l'alimentation durable, l'habitat sobre et la connaissance de la biodiversité. Donc, il y a eu beaucoup d'ateliers là-dessus. Il y a eu beaucoup de réflexions sur ces thématiques-là. Il y a eu beaucoup de chantiers participatifs. Et en fait, l'idée de la SIC, donc l'association aujourd'hui, elle a 5 salariés. On a un conseil d'administration d'une dizaine d'administrateurs. On a une trentaine de bénévoles et 150 adhérents. On a eu une assemblée générale hyper importante, je crois, en 2022 de l'association. On était 80 à être présents à cette assemblée générale. Et est née l'idée d'aller plus loin, en fait, dans les transmissions qu'on pouvait faire. D'aller plus loin que les ateliers, parce que les ateliers, c'est 3 heures de temps en temps, et voilà. Et donc là, c'était l'idée de mener des formations un peu plus longues sur le long terme, et de, pour ce faire, de permettre aux gens de dormir sur place. Donc, avec une petite partie de citoyens, qui est en fait, en plus, assez différent de ceux de l'asso, quoi. C'est l'équipe de la SIC est différente de celle de l'asso.
0: D'accord.
2: Mais ça se complète bien. C'était de réfléchir comment on fait pour mettre un lieu d'écotourisme, enfin, au départ, un lieu de formation sur les métiers liés à la transition écologique, et aussi comment on fait pour justement, et ça c'est un peu le thème de l'émission, mais sur comment on fait pour accueillir les gens dans un tiers-lieu, pour que les gens vivent cette expérience, s'immergent un peu à l'intérieur et essayent de réfléchir à leurs pratiques, à leur consommation, à leur façon de se déplacer, etc. Et donc de faire du tourisme et en l'occurrence de l'écotourisme.
0: Comment est-ce que vous le vivez, le fait que le public est autant réceptif? Parce que vous me parlez d'une assemblée générale avec 80 personnes pour une association, moi je trouve ça beaucoup, tant mieux pour vous. Mais voilà, on voit qu'il y a un vrai désir, en tout cas au sein, au début, du village, au niveau de Fresnes. Comment est-ce que ça s'est fait au cours des années? Est-ce que c'est du travail, voilà, qui a pris du temps, ou est-ce que les gens étaient réceptifs dès le début?
2: Alors, il y a eu plusieurs phases, il y en a toujours, en fait, on est toujours dans des phases différentes. Mais dès le départ, oui. En fait, on s'est regroupé à quelques citoyens pour essayer de réfléchir au projet. Et puis, dès le démarrage, on a fait une réunion publique dans le foyer de Fresnes, en disant, voilà, on a envie de créer ce type de projet, tiers-lieu, machin, telle thématique, blablabla. On avait déjà pas mal creusé la question avec plein de gens, plein de structures, plein d'associations. Et donc, on a fait cette fameuse réunion publique. Et il y a eu 150 personnes qui sont venues dans le foyer de Fresnes. Les gens pouvaient même plus s'asseoir. Enfin, ils étaient restés debout. Donc, c'était assez impressionnant. Et ils venaient de plein de villes alentour, de villages, etc. Parce que, oui, à l'époque, il y avait aussi cet intérêt pour les tiers-lieux. Il y avait un peu d'angoisse par rapport à la situation. Il y avait une envie de prendre part à. Et puis après il y a eu le Covid, donc c'est un peu retombé, tout en étant, enfin voilà, on a développé pas mal de choses, puis c'est reparti, puis en fait il y a toujours des creux et des choses qui montent, mais oui, c'est quand même pas mal de boulot. Et l'assemblée générale à 80 personnes, c'est parce qu'on y a passé un temps infini à essayer de, voilà, depuis on n'a jamais refait. On a fait des assemblées générales qui étaient correctes, et puis des assemblées générales où on était entre nous, quoi. Mais c'est oui, en fait, chaque truc, quand ça prend, c'est parce qu'il y a eu beaucoup de boulot derrière, quoi.
0: En tout cas, on voit que ça fonctionne. Avant de parler du coup d'écotourisme et surtout des travaux qui ont été réalisés, j'ai vu sur votre site que vous aviez donc un partenariat avec les greniers de Vineuil, qu'on connaît bien ici, et que vous proposiez une boîte à idées où les gens peuvent, voilà, proposer des choses que vous allez mettre en place. Comment est-ce que ça fonctionne? Quels sont un peu les critères pour proposer ces idées?
2: Non, mais en fait, là, je regarde mes collègues, mais en fait, la partie asso, c'est moi, donc c'est moi qui vais, que vous allez entendre à chaque fois. En fait, c'est, alors, il y a une boîte à idées et une boîte à outils, en fait. La boîte, les greniers de Vineuil, on est partenaire sur plein de choses, notamment, et c'est là où arrive la boîte à outils, sur un dispositif qui s'appelle Fabrique de territoire. On est tous les deux, enfin, on forme une fabrique de territoire, c'est-à-dire, on accompagne les porteurs de projets. On a créé ensemble une boîte à outils dont peut se saisir chaque personne qui a envie de créer un projet. Bon, évidemment, il faut aller un peu plus loin, mais en tout cas, ça existe. Et ensuite, la boîte à idées, bah, c'est parce que en fait, on est eux comme nous, on est des lieux qui permettons, entre guillemets, aux gens de s'investir. Et si chacun a des compétences ou des idées ou des envies, eh ben on est des lieux dans lesquels ils peuvent essayer de les mettre en route, quoi. On facilite. Après, il faut évidemment que ça respecte nos cahiers des charges, entre guillemets. On va pas faire, j'allais dire une bêtise, mais on va pas aller à l'encontre de nous de la transition écologique, par exemple. Voilà. Mais c'est.
3: Il y a une affaire de valeur qui est partagée.
4: Et on est. Synthétique.
2: Et on est aussi lié avec les greniers sur l'école Être.
1: C'est quelque chose qui se déroule en ce moment, l'école Être. Parce que sur le site internet, on parlait que ça serait la première école en Loir-et-Cher, je crois. C'est totalement fait ?
2: Oui. Voilà. En fait, d'où le besoin de mettre à jour notre site internet. En fait, l'école Être, c'est pas une école comme on l'entend. C'est-à-dire qu'on a des sessions de 2 semaines ou de 8 semaines. Au total, ça représente 20 semaines dans l'année, donc pas la moitié de l'année, mais pas loin. Et en fait, donc oui, ça existe. On est officiellement école Être Loir-et-Cher depuis 2025. Et oui, ça existe. Et la prochaine session, là, aura lieu au mois de novembre.
4: Et Être, c'est école de transition écologique pour nos radio-écouteurs.
2: C'est pour les jeunes de 16-25 ans qu'on appelle des NEETs. Donc, ni en emploi, ni en travail, ni en études, ni en formation. Voilà, donc en fait, des jeunes déscolarisés. Et l'idée, c'est de on les héberge. Ils restent avec nous pendant les semaines sur lesquelles ils sont là. Et on travaille avec eux sur des métiers liés à la transition écologique. Donc, ça va de réparateur cycle, maître composteur, menuisier à partir de matériaux ressourcés. La prochaine session, ça sera sur un fil rouge autour des métiers artistiques, mais du réemploi et du recyclage. Voilà. Et donc, l'idée, c'est, nous, si on a les compétences en interne, et on en a pas mal, c'est de les mettre en œuvre. Petite dédicace à nos collègues Cyril et Manon et Cécile qui ont chacun leurs compétences et qui peuvent les transmettre aux jeunes. Et si on n'a pas les ressources, on fait appel à des collègues qui les ont et on va aussi voir des entreprises et des professionnels. Voilà.
1: Un cycle de formation sur les métiers de l'écotourisme, c'est envisageable ?
4: C'est planifié. Pour le moment, ce n'est pas pour cette année.
1: D'accord.
4: Mais probablement dans ce futur proche, j'espère que ça le sera.
1: Et quand on parle justement du coup de métiers dans l'écotourisme, on parle de quels ? Est-ce que c'est des professions spécifiques ? Est-ce que c'est les métiers qu'on connaît qui sont transformés ? Comment ça se passe ? Est-ce qu'on parle juste voilà de mobilité douce, de respect du patrimoine, de la culture, ou est-ce qu'il y a quand même des choses qui se créent autour de cette notion d'écotourisme ?
4: Alors pour nous, l'écotourisme, on le voit d'une manière plutôt. Je vais simplifier un peu peut-être pour revenir en arrière, puisque la filerie, c'est comme on disait, il y a deux entités juridiques. On a l'association et la SIC. Et moi, je le vois de manière très simple. L'association est le cœur. Et on va dire voilà, parce que c'est là où on fait les activités, on développe des partenariats. On est avec l'école Être, entre autres, et les ateliers. Et puis la SIC, les semeurs de graines, est plutôt donc le corps. C'est-à-dire, voilà, on a un tout nouveau bâtiment qu'on a inauguré le 12 juin. Donc, on démarre cette étape pour justement faciliter déjà donc, un hébergement, un accompagnement, et l'alimentation aussi de l'école Être, un accompagnement aussi psychosocial, ce qui est intéressant à dire aussi dans tout ce processus. Mais ça, c'est plutôt l'association. Et puis, tout ce qu'il y a avec l'écotourisme, nous, on a plusieurs, on va dire, offres qu'on est en train de mettre en place. Une première, c'est donc par rapport au logement. On est en train de développer donc une stratégie pour les entreprises et les séminaires. Donc, c'est-à-dire que les entreprises privées, le monde associatif, puissent venir faire leur retraite de travail, des séminaires. Et donc, en plus de ça, on va mettre à disposition d'eux. On a aussi inauguré un sentier pédagogique. Donc, ils pourront découvrir ce sentier pour donc accompagner et diversifier un peu leur séminaire. Ça, c'est une. La deuxième, ça va être par rapport à tout ce qui a trait à, on va dire, la location pure et dure de chambres d'hôtes pour justement attirer le slow tourisme, comme vous disiez auparavant. Donc, on est quand même dans la vallée du Loir, donc le vélo, tout ce qui est mobilité douce, les attirer pour qu'ils viennent chez nous, ils logent chez nous et ils puissent donc les faire découvrir tout ce qui est l'artisanat et les producteurs locaux avec lesquels on travaille et bien sûr les autres écolieux ou tiers-lieux. Et puis, un troisième que je tiens aussi à dire, c'est qu'on va aussi mettre en place le jeune. On est avec Cécile justement qui a été formée par rapport à ça. Donc à partir de septembre, on met en place donc des stages de jeunes rando. Voilà, les personnes qui veulent venir donc, elles seront logées pendant une semaine et accompagnées par Cécile qui a été formée donc à la Fédération française francophone pardon de jeunes rando. Voilà, on met en place des activités, des je dirais pas des métiers, mais plutôt des activités concrètes par rapport à l'écotourisme.
1: Quand on parle de séminaires, d'activités, ça peut être des ateliers sur la flore, ça peut être, j'ai vu aussi des ateliers sur l'apiculture, ce genre de choses.
2: Bah oui, en fait, là par exemple, on a un groupe qui s'appelle Essor, c'est des structures de l'économie sociale et solidaire qui viennent demain, après-demain. Donc en fait, Soit ils viennent parce qu'ils ont envie d'avoir un lieu sympa et dormir sur place, travailler sur leurs propres questionnements, etc. Et en général, nous, on fait tout ce qu'il y a autour, les repas, une petite visite, on discute, voilà. Soit on construit ensemble des choses. Donc effectivement, il peut y avoir soit des entreprises qui viennent bosser. En général, on essaye de faire en sorte qu'on puisse, nous aussi, apporter une petite touche. On n'a pas encore eu d'entreprises qui sont très, très loin de nos prérogatives. Mais
1: c'est ce que j'allais vous poser aussi.
2: Bah, voilà. Ça peut, après, si elles sont vraiment très, très, très, très, très, très loin, bon, je pense que de toute façon, elles viendront pas. Mais, et puis, on se posera peut-être la question. Si c'est des entreprises voilà, qui sont loin parce qu'ils n'ont jamais pensé, enfin, ils n'ont jamais réfléchi à la question, eh ben, nous, on pourra leur apporter quelques petites billes et puis discuter avec eux, peut-être pour sous forme d'inspiration. On a envie aussi de... il y a plein de labels, mais on est pôle territorial de coopération économique. Donc, en fait, l'idée, c'est aussi de travailler avec des entreprises sur comment on adapte. Tout à l'heure, la question sur est-ce que c'est des métiers verts ou verdissants, enfin, des métiers qui existent, qui doivent se verdir, ou des métiers qui, direct, vont rentrer dans la transition écologique. Là, nous, on va parler de métiers verdissants avec les entreprises. Mais, réfléchir aussi à des formations sur des métiers directement liés au dérèglement climatique, mais ça peut être aussi des stages. Là, on va accueillir aussi au mois d'octobre Herbandine et Aurore Livernet, qui sont deux artistes qui font. Herbandine, elle fait de la cuisine sauvage, et Aurore, elle fait des encres végétales. Mais donc, elle propose toutes les deux un stage sur comment on fait pour faire ça. Et donc, il y a un public qui va rester dormir. Enfin, l'idée, c'est de développer ses compétences, que ce qu'on soit une entreprise, un particulier, une association. Et puis passer du temps sympa dans un lieu sympa.
4: Une institution publique aussi. Ça peut être aussi l'administration qui peut venir aussi faire ses retraits de travail.
1: Comment est-ce qu'on le vit, le fait d'avoir un impact sur les gens, ou d'essayer d'avoir un impact, parce qu'au début, on a parlé vraiment que vous aviez réussi sur la région à Fresnes. Là, le but, c'est vraiment de s'écarter, d'aller national avec des entreprises qui viennent de n'importe où, avec des touristes. Qu'est-ce que ça va faire un petit peu de se dire que on a pu planter une idée qui va germer et ça va faire quelque chose qui est nécessaire quand on regarde l'état de notre planète, surtout?
4: Bonne question.
3: Très bonne question.
4: Alors effectivement, il y a une partie de communication et de plaidoyer et de sensibilisation qui est très importante. Et d'où là, justement, notre collègue Sophie, c'est la personne qui est chargée de mettre en œuvre cette stratégie de faire connaître, mais aussi de sensibiliser par rapport donc à tout ce qui est la transition écologique et l'économie sociale et solidaire, depuis nos savoir-faire en interne. Cela dit, nous essayons quand même de toucher des publics cibles qui sont déjà, on va dire, adhérents ou qui pensent à faire un changement dans leur vie. Donc d'où l'importance des ateliers qu'on mène.
2: Franchement, alors après, ça fait plaisir aussi. Parfois, là, par exemple, je pense aux jeunes de l'école Être. C'est quand même des jeunes parfois qui arrivent, qui sont un peu désœuvrés, qui sont désociabilisés et tout ça. Et là, par exemple, on a des jeunes là qui reprennent des formations et qui reprennent des formations sur des métiers liés au maraîchage bio, à l'horticulture, au paysagisme. Et donc, c'est quand même, ça fait plaisir, quoi. Après.
4: Moi, je suis neutre, convaincu. Enfin, moi, oui. Je venais du monde humanitaire, et une fois qu'on rentre dans cette vague de transition écologique et d'économie sociale et solidaire, ben, on adhère.
1: Et puis, on adhère. Je pense et on ne part plus.
4: Il n'y a pas de retour. Enfin, de toute manière, notre mère Terre, elle nous demande que ça. Il faut que chacun amène, justement, le nom que j'aime bien, les semeurs de graines, que chacun amène sa graine.
2: Oui, il y a quand même plus de gens qui viennent qui pètent un câble d'entreprise, du privé ou de la finance pour ralentir que de gens qui viennent du monde un peu tiers-lieu pour aller dans la finance. C'est oui. C'est plus dans ce sens-là. Enfin, voilà.
1: Heureusement.
2: Bah, je sais, en tout cas, c'est...
1: On
2: c'est...
1: peut quand même dire heureusement.
4: Oui, en plus, c'est vrai, il y a nos espaces aussi sont prêtés pour, par exemple, pour faire des stages de yoga ou des stages de bien-être. Donc, des ateliers par rapport à l'art-thérapie. Donc, on a vraiment des espaces qui facilitent cela. Donc, on veut aussi développer, se prendre soin de soi-même aussi.
1: Pour accueillir ce nouveau public, il y a eu besoin de travaux, de construction sur plusieurs années. Vous l'avez dit, donc l'inauguration elle a eu lieu le 12 juin dernier. Il y a eu deux phases de travaux. Il y a eu la création des carters, qui remontent déjà au début 2020-2021, je crois.
2: Ouais.
1: Et il y a eu la transformation du corps de ferme en chambre d'hôte.
2: Oui.
1: Comment est-ce que ces travaux se sont passés? Parce qu'on est sur des travaux éco-responsables.
2: Oui.
1: On a eu besoin de changer quoi? Les matériaux? Est-ce qu'on a travaillé avec des artisans locaux? Comment ça s'est déroulé?
2: Alors les carters, déjà pour se rendre compte, c'est des petits habitats qui ressemblent à des igloos. Certains disent barbe à papa, d'autres maisons de hobbits. Mais bon, il faut venir les voir. C'est des petits, voilà, des petites boules rondes qui sont faites en chanvre. Et chanvre, chaux et sable. Il n'y a pas de fondation, il n'y a pas de structure. Donc ça n'a pas d'impact en vrai. Si elles s'effondrent, et a priori elles vont s'effondrer après moi, elles n'ont aucun impact. Et le chanvre vient du coin, parce que c'est les chanvriers blésois. Enfin, il y a des chanvriers dans le coin. Alors ça, malheureusement, l'activité n'est pas soutenue. Donc c'est compliqué pour eux de s'en sortir. Mais le chanvre, c'est un super matériau. Et ça s'est fait en 7 semaines, et avec l'idée de proposer des stages pour que les gens connaissent la technique et sachent faire. Donc on a fait, il y a une centaine de personnes en fait qui sont passées, parce qu'il y a plein d'étapes différentes, et à chaque fois c'était des stages de 20 personnes. Et donc je sais que d'autres ont des carters maintenant chez eux. Et ça, on a eu la chance, nous, dans la communauté de communes, on refaisait le PLUI. Donc le plan local d'urbanisme intercommunal. Et on est tombé à ce moment-là, et on a eu le droit de construire nos carters parce qu'il faut un permis de... Enfin, il faut une déclaration de travaux, en tout cas. Donc ça s'est fait dans un premier temps. C'était notamment pour pouvoir accueillir des gens en extérieur. Et ensuite, effectivement, il y a eu ces travaux, parce que l'idée de créer cette SIC est née. Il y a une famille qui habite sur place, donc il y a une maison principale. Ensuite, il y avait deux corps de ferme, voire deux et demi. Et en fait, l'idée, c'est qu'aujourd'hui, on a une cuisine collective, une grande cuisine collective, une grande salle, on va dire, multi-usage, qui est plutôt formation, qui peut se transformer aussi en gîte. L'ensemble du bas peut se transformer en gîte, et en haut, on a 5 chambres. Et ensuite, on a une partie où il y a des bureaux, une petite cuisine pour l'équipe, la chaufferie, etc. Et donc oui, ça a été fait avec que des entreprises locales, que des artisans qui viennent de... On a calculé, je crois, 15 km maxi autour de l'écolieu, et que des gens super intéressants et assez... Enfin voilà, par exemple, notre maçon boursier, pour le citer, lui faire de la pub, il est un des spécialistes de la pose d'isolation chanvre. Julien Doussin, l'amour du bois, le menuisier, pareil. Enfin voilà, c'est des gens qui, en plus d'être compétents, ont aussi cet attrait pour les matériaux un peu différents, un peu écolo, justement, et poser le moins de béton possible. Donc ça, c'était le cas. Et ensuite, voilà, on a réfléchi à comment on pouvait respecter le bâtiment, l'air. Voilà.
4: Le traitement d'eau aussi, c'est intéressant par rapport à la gestion phytosanitaire.
2: Ouais.
1: Pour revenir sur les carters, j'ai vu des photos. C'est très mignon. La décoration à l'intérieur, tout est très joli. Donc j'invite nos auditeurs à aller voir. Mais pourquoi ce choix et pas un autre? Je sais que souvent on peut aussi parler de yourtes maintenant dans ce genre d'installation, dans des écolieux. Qu'est-ce qui vous a attiré vers la carter? Est-ce que c'était vraiment le fait que voilà, on ait des ouvriers du coin qui puissent les construire? Est-ce qu'il y avait aussi d'autres raisons?
2: Alors les carters, elles ont été faites que par des gens, pas des ouvriers justement, par des non spécialistes du bâtiment, on va dire. Et c'est un des intérêts justement de la carter. Et puis c'est arrivé parce qu'on les avait vus, nous, je sais plus à quelle occasion, on est allé dans le village d'Evelyne Adam, qui est décédée il n'y a pas très longtemps, qui est la fondatrice de cette initiative Carter. Donc en Bretagne, il y a tout un village de Carter. On s'est formé à cette technique. Et donc après, c'est aussi parce que c'est beau. Ça met en œuvre des matériaux type chanvre, qui sont quand même des matériaux intéressants à travailler. Et puis parce que c'est méditatif, parce que ça permet aussi une technique, quoi. Une yourte, c'est sympa, mais c'est de la construction, c'est de l'assemblage un peu comme une tente, quoi.
3: En fait, peut-être on peut dire que les carters, c'était presque la première concrétisation de l'habitat sobre. Et avec cette idée d'utiliser... le fait de les construire pour que ça soit aussi une première formation dispensée aux personnes qui avaient envie de découvrir et de participer au chantier participatif à l'époque.
1: Quand on parle d'habitat sobre, on parle de toilettes sèches, de récupération d'eau, de consommer presque zéro ou très très peu. Juste pour qu'on soit bien clair, enfin je dis pas de bêtises.
2: L'habitat sobre.
1: Oui.
2: Ben on parle aussi de matériaux qu'on met en œuvre, enfin de produits qu'on met en œuvre à l'intérieur de la maison.
1: Okay.
2: Oui, de l'énergie d'une façon générale, de la gestion de l'eau, effectivement, de comment on évite de polluer les sols, l'air et compagnie, quoi.
4: On va même au-delà. Par exemple, notre collègue Cyril a repris tout ce qui était, on va dire, les débris des chantiers pour travailler le paysagisme dans notre sentier pédagogique, comme les anciennes tuiles, les anciennes poutres aussi. Elles ont tout été, on va dire, récupérées, recyclées et réutilisées, justement pour préparer ce sentier pédagogique. Donc il y a tout un travail de réflexion de comment on réduit notre consommation, mais comment aussi on recycle.
1: Ok. J'ai envie de vous demander, avec la canicule, comment est-ce qu'on sent dans une carter Est-ce que justement c'est un endroit qui va avoir beaucoup de fraîcheur ou pas forcément?
2: Oui, plutôt, ouais. En fait, il y a
4: 5-6 degrés de moins.
2: Bah, en fait, il y a 30 cm d'isolation en chaîne vote, donc c'est de la paille de chanvre. En plus, nous, elles sont placées dans un endroit qui est boisé à l'ombre. Donc oui, elles sont...
1: Et puis, la semaine dernière, il fallait être chez vous dans les carters.
2: Exactement. Même à l'intérieur du bâtiment, il faisait pas trop mauvais. Hein.
4: Non, honnêtement, ouais. Ça faisait du bien d'être... Quand moi qui habite ici à Blois, et je vais travailler là-bas, il y a une différence, on va dire, de 6 degrés, 7 degrés au moins. Et dans les carters, ce qui est beau aussi, c'est que dans la construction qu'ils ont fait, le toit, c'est qu'on appelle ça...
2: Un sky dome,
4: voilà. Donc okay. On dort vraiment sous les étoiles, entre guillemets, on va dire, même en hiver. Ça, pour le moment, on en a deux.
2: Bah, en fait, on en a priori, on ne va pas en faire une troisième, mais on va peut-être faire un habitat terre-paille.
1: D'accord.
2: Ne serait-ce que aussi pareil pour avoir une idée de la technique pour travailler les enduits, la terre, voilà. Mais bon, c'est encore... parce que grâce à cette histoire de communauté de communes, on a le droit à 4 petites pastilles qui s'appellent des stécales. Et donc, on a fait 2 carters. On a une cabane, toilette sèche, douche solaire. Et donc, on a le droit à une 4e petite pastille. Peut-être qu'un jour, on arrivera... habitat terre-paille, ça nous plaît bien.
1: Normalement, alors je crois que c'est en réunissant les carters et les chambres d'hôtes, on peut accueillir 24 personnes ou c'est que les chambres d'hôtes?
4: Non, pour le moment, notre capacité, c'est donc dans le bâtiment, on a 12 personnes.
1: D'accord.
4: Et dans les carters, on peut avoir soit 2 personnes par carter, soit une.
1: Voilà. Ok.
4: Donc on peut dire que ça s'appelle jusqu'à 16.
1: D'accord.
4: Voilà.
1: Est-ce que l'idée, ça serait de rester sur ce nombre et du coup garder des petits groupes de la convivialité ou quand même d'agrandir?
4: À court terme, pour le moment, c'est déjà de faire vivre ce logement.
1: Bien sûr.
4: À court terme, je regarde là, Jérôme, à moyen terme, je ne sais pas.
2: Oui, parce que moi, j'habite sur place. Non, mais en fait, là, avant, on a reçu aussi un groupe et on les a hébergés. Enfin, nous, l'idée, plus on est de... Enfin, ça dépend du groupe, en fait. Et là, on a hébergé un groupe, justement, des écoles Être. On savait que ça allait être un groupe sympa, donc on a aussi ouvert la maison. Donc effectivement, on a eu plus de couchage possible que nous permet le truc. Mais en fait, comme c'est pour des formations, l'idée, c'est de ne pas aller au-delà, quoi. C'est bien si on est des groupes de 10 ou 15 max. Après, si c'est des comment ça s'appelle, des séminaires où les gens travaillent, mais restent pas forcément dormir, ça peut être 20. Après, si on a des collègues autour de nous qui ont des gîtes, si on doit loger 25, 30 personnes, on fera appel aux collègues.
4: On a un partenariat, moins de 10 minutes en voiture, donc on peut toujours trouver des solutions pour que les personnes puissent faire leur séminaire chez nous, mais des groupes dorment dans d'autres gîtes partenaires.
2: Ouais, et puis l'été, en fait, on a des super espaces à l'extérieur aussi. Donc s'il fait beau, on peut aussi travailler à l'extérieur. On est plutôt dans un endroit qui permet ça aussi, quoi.
1: Un autre aspect important du projet, c'est que, ben, on le sait, la construction éco-responsable, c'est merveilleux, mais c'est un budget. Vous avez reçu des aides de la région et vous avez lancé une campagne de financement participatif avec 138 contributions. Félicitations.
2: Merci.
1: Quel a été un peu le retour du public et comment est-ce que vous l'avez ressenti, le fait qu'il y ait autant d'engouement pour ce projet ?
2: Le financement participatif, il a concerné les carters, les aménagements extérieurs, parce qu'on a aussi une cuisine extérieure, la cabane toilette sèche et douche solaire là dont je parle. On a fait une serre aussi avec des briques et des tomettes de récup. Le financement participatif, c'était pour les aménagements plutôt extérieurs. Et ben, c'était sympa de participer à ça. Après, c'était pareil, c'était pas mal de boulot. Et c'est une plateforme qui s'appelle Effervescence, qui est mise en place par France Active, qui est une banque ou pas tout à fait une banque, mais ça peut être, on va dire, une banque de l'économie sociale et solidaire qui met justement des moyens pour aider les structures de l'économie sociale et solidaire. Donc Effervescence, ça vient de chez eux. Et à l'époque, on avait été accompagné en plus par eux. Mais ça avait été, ouais, ça avait été une belle aventure aussi, pour une belle façon de communiquer aussi sur ce qu'on fait, parce que ça ouvre à beaucoup de monde, quoi. Et après, sur les travaux, bah, il y a... Oui, bah ça a été aussi j'allais dire une belle aventure, pas vraiment, parce que c'est quand même les travaux, c'est quand même super relou, quoi.
4: Un sacré chantier.
2: Ouais, un sacré chantier. Mais on est super content de l'aboutissement, quoi, parce que ça fait déjà c'est bien réalisé, c'est beau, ça a pas mis tant de temps que ça. Et après, en termes d'aide financière, on a quand même eu la chance d'être soutenu par effectivement la région Centre sur deux dispositifs qui sont Cap Hébergement et tiers lieu de compétences. On a été soutenu par la CAF, la Caisse d'allocation familiale, parce qu'on est aussi espace de vie sociale. Enfin, la CAF nous a vachement aidé sur ça. On a été soutenu par la communauté de communes Val de Charcontrois, et en fait, on a eu des soutiens qui sont des soutiens en fait sous forme de crédit, quoi. Mais de la coopérative Oasis, c'est Pierre Rabhi, et voilà. Et donc, on est Oasis Ressources, donc ils nous ont fait un prêt, et la Banque des Territoires, qui est une banque d'État, mais qui est une banque qui soutient que des projets aussi de l'économie sociale et solidaire.
1: Ok.
2: Voilà. Et donc, on a senti aussi à ce moment-là qu'il y avait de l'intérêt pour ce qu'on fait, quoi.
1: Est-ce qu'il y a un peu cette impression que chaque don peut être aussi une prise de conscience ?
2: Alors quand c'est la famille, c'est plus une
1: du soutien.
2: C'est plus des copains, ou des copains. Je pense que, alors en fait, moi j'ai quand même l'impression que c'est pour ça aussi qu'on a la SIC, ou c'est pour ça le VS, etc. C'est pour aller chercher des publics qui sont pas forcément des convaincus, quoi. Je pense qu'à travers une plateforme de financement participatif, il y a toute la com qu'on fait autour, mais il y a quand même un petit truc qui fait que les gens qui sont derrière, ils ont peut-être déjà une graine. En fait, on les connaît pas tous, donc je sais pas trop dire, mais en tout cas, c'est du soutien pour le projet, ça c'est sûr. Donc si c'est du soutien pour le projet, c'est que le projet les intéresse et qu'ils se disent, tiens, un projet un peu sur la transition écologique en ruralité, c'est cool, quoi.
3: Et peut-être que les dons individuels ou les financements participatifs, en effet, c'est au service du projet, les actions concrètes. Après, sur l'investissement, là, ce que disait Jérôme, c'est qu'il y a des soutiens financiers importants qui ont été apportés, et ça s'est vraiment remarqué au moment de l'inauguration du 12 juin, parce que les financeurs étaient là, la région, la caisse d'allocation familiale, la mairie, et les institutionnels étaient présents. Alors, bien sûr, ils venaient probablement voir ce que leur financement avait permis de faire. Mais ils ont été, je crois, bluffés de voir le résultat. Et au-delà de ça, ceux qui ont pris la parole, et tous ont pris la parole, y compris la sous-préfecture de Romorantin, ont tous donné des messages forts liés à la transition. C'est-à-dire que c'est pas que des institutions qui ont donné de l'argent qui voient un résultat. C'est-à-dire qu'ils voient la vie dans le lieu, et ils voient les projections. Et eux-mêmes sont porteurs de ce message, en disant heureusement qu'il y a des collectifs comme vous qui êtes là, qui se retroussent les manches, et alors qui demandent de l'aide financière, c'est normal, et on est satisfait de pouvoir apporter cette aide financière, parce que on voit que ça va être au service du territoire, au service des citoyens, et dont ils font partie eux-mêmes.
1: En parlant du territoire, pour revenir un petit peu aussi sur l'écotourisme, vous proposez énormément de choses au sein du lieu. On a parlé des séjours de jeunes, de l'alimentation avec des jardins, une épicerie, des ateliers découvertes. Est-ce que l'idée aussi dans l'écotourisme, ça serait un peu de garder les gens sur le lieu ou de leur faire découvrir la région avec des partenariats d'autres lieux qui sont des écolieux aussi?
4: Alors, c'est prévu des circuits. On a prévu des, effectivement de faire vivre nos partenaires, beaucoup, on va dire, surtout tout ce qui est producteurs bio locaux et artisanat locaux. Donc, à travers le vélo, il y a eu un premier projet pilote avec justement un partenaire avec le Grenier de Vineuil. C'était de faire découvrir les écolieux de Blois et du 41. Sur ça, on va faire retour d'expérience et peut-être nous rapprocher plus de la URSAT.
2: L'UNAT,
4: l'Union nationale des acteurs de tourisme
2: solidaire.
4: Puisque eux aussi, ils ont un projet pilote aussi de circuit à vélo pour faire justement vivre notre territoire. Donc oui, c'est dans le pipeline, on veut le développer.
2: Pipeline qui transporte du pétrole habituellement, nous on va transporter des...
4: la mobilité douce. Voilà.
1: C'est un peu personnel, donc vous n'êtes pas obligé d'y répondre. Mais personnellement, qu'est-ce qui vous plaît dans l'écotourisme et qu'est-ce que vous essayez de chercher aussi quand vous partez en vacances? Comment est-ce que vous essayez de trouver ce côté écologique en fait?
2: C'est une bonne question. En fait, déjà, nous, je pense que un des critères, ça va être. Enrique, je crois l'a dit, mais on est pas très loin de tout le dispositif Val-de-Cher. Enfin, pas le Val-de-Cher, mais la Loire à vélo.
1: Oui.
2: Le cher à vélo, etc., etc. Donc il y a des gens qui aussi réfléchissent à leurs moyens de. Je pense que dans l'écotourisme, il faut réfléchir à la façon dont on arrive sur un lieu, quoi. Donc le train plus le vélo ou le vélo direct pour les gens qui ont des bonnes jambes, quoi. Et donc il y a ce critère-là. Ensuite, peut-être des lieux qui sont peut-être un peu moins blindés de monde, voilà, style Côte d'Azur et autres. Oui. En tout cas, pas aux périodes estivales. Et puis après, perso, moi, je vais vous faire une confidence. En fait, l'idée, c'est que nous, on a fait un tour du monde. Donc, en termes de bilan carbone, on est pas mal parce qu'en fait, on est resté un an et demi. On a fait que trois allers-retours, enfin que trois transferts comme ça. Après, on faisait que du transport local, mais quand même. Et en fait, nous, on s'est aperçu qu'en fait, enfin la rencontre entre les gens et c'est ça le tourisme. Enfin, c'est ça l'important pour moi en tout cas. C'est les rencontres qui sont au-delà d'aller visiter des trucs, même si la région est belle et qu'il y a plein de choses à voir en région centre, mais c'est aussi rencontrer des gens. Et ça, c'est pour nous, c'est ce qui est important, je pense, dans l'écotourisme, c'est que les gens viennent s'immerger sur le lieu. Alors, ils peuvent aller voir les châteaux de la Loire. Évidemment, ils font leur vie de touriste, quoi. Mais l'idée, c'est aussi de rencontrer des locaux, enfin des gens qui vivent sur place, et puis s'immerger avec eux, discuter, faire des échanges, voir des partenaires. Pour moi, c'est ça l'intérêt aussi de l'écotourisme ou du slow tourisme, c'est d'y aller tranquillou et puis de rencontrer des gens, quoi.
4: Moi, quand je choisis mes vacances, quand je pars en vacances, j'essaie de dormir chez des locaux. J'évite absolument les grandes chaînes d'hôtels ou les hôtels multinationaux. J'aime bien découvrir à travers le local, justement. Je pense que c'est important, puis de manger local aussi. Donc faire attention à ce que je consomme. Et puis j'amène toujours mon vélo. Je pars la plupart du temps soit en train, mais que si je vais plus loin, je monte le vélo sur la voiture. Mais j'essaye quand même de faire du covoiturage ou prendre des gens aussi pour aider cela. Puis c'est un peu aussi ce qu'on met en place. C'est un lien, on va dire, avec ce qu'on fait à la filerie aussi. Voilà, d'essayer. Par exemple, je viens de Blanc, je vais en covoiturage.
1: Okay.
4: On essaye quand même de donner cet exemple. Et puis pourquoi pas, là maintenant, espérons que la canicule passera, y aller en vélo.
2: Vous pouvez venir à vélo hein, de Blois, mais c'est 2 heures, je crois.
4: Une heure et demie.
2: Ouais,
4: 25 kilomètres. Donc ça se fait facilement. Ça se fait à travers tout ça. On traverse les forêts.
1: Okay.
4: C'est chouette.
2: Ouais, en plus, c'est chouette. Ouais.
3: Il y a des boucles sécurisées, voilà. Aménagées. Donc,
1: c'est parfait. Il faut y aller en vélo.
2: Grâce à Vélo 41, notamment, non?
3: Grâce, non, mais.
2: En partie.
1: Est-ce que vous avez hâte d'accueillir vos premiers touristes pour la saison?
4: Oui, bien sûr, oui. Là, on travaille dessus.
3: On a déjà eu un petit peu.
4: On en a déjà reçu quelques-uns. un travail fort, enfin, assez fort justement dans la communication sur les réseaux pour nous faire découvrir. Et donc oui, bien sûr, je profite aussi de votre espace pour vous inviter à venir nous visiter et tomber sous le charme de la filerie.
1: Dans votre actualité, parce que vraiment, ça ne s'arrête pas. Enfin, quand on dit qu'il y a plein de choses, il y a vraiment plein de choses. Il y a aussi un festival au mois d'août, le Solstice. C'est la 7e édition.
2: Oui.
1: Est-ce qu'on peut le représenter ? On le connaît un petit peu à AZEF, mais est-ce qu'on peut quand même voilà, le représenter et expliquer ce qui nous attend pour cette 7e édition ?
2: Oui. Alors, donc Solstice, c'est effectivement la 7e année. C'est l'idée du départ, c'est de justement faire un événement fédérateur, parce que on en parlait tout à l'heure, mais d'essayer d'aller chercher au-delà que des convaincus, quoi. Et c'est un festival dans lequel on invite des artisans, donc qui ont un lien, enfin qui quand même travaillent sur des matériaux soit recyclés, soit biosourcés, voilà. Des producteurs, donc des producteurs, des maraîchers, des producteurs de vin, de fromage, ouais. Du pain,
3: du miel,
2: des confitures. Alors les miels, c'est nous qui le faisons. C'est le meilleur miel de la région, paraît-il.
4: Je confirme.
2: On m'a même dit le meilleur miel de France, me semble-t-il. Hein. Mais bon. Et donc, voilà, c'est de faire venir tout notre un écosystème de producteurs. Donc c'est que des gens qui viennent du local, donc c'est aussi des gens que le public va pouvoir aussi retrouver pour essayer de réfléchir à ses habitudes de consommation alimentaire. Et on essaye aussi d'inviter des associations citoyennes qui ont des choses à défendre. Voilà, donc ça c'est une partie entre guillemets village. Il y a des animations qui seront faites soit par des copains, soit par des gens en interne, Manon, Cyril, peut-être moi, enfin on va voir. Il y a des ateliers et il y a donc des compagnies, donc les compagnies, les trois quarts des compagnies, elles viennent, même la 90% cette année des compagnies viennent de région centre. Parce qu'il y a une belle...
1: On a une belle diversifiée.
2: Une belle diversité en région centre. Et puis, comme ça, ils viennent de moins loin et c'est chouette. Et donc, on attaque le samedi 22 août à 15h. Là, on ouvre les portes, même s'il n'y a pas de porte, mais on ouvre les portes. Et les gens peuvent se balader dans le village associatif, rencontrer les gens. Voilà, je crois que le premier spectacle a lieu à 16h. Moi, tout le programme est sur le site, mais l'idée, c'est d'avoir... on a un premier spectacle qui s'appelle REST, qui est le collectif Fa dièse. Donc, je ne vais pas tout vous faire la programmation, mais il y a 4 spectacles le samedi, il me semble, et 4 ou 5 le dimanche. Donc le samedi, c'est de 15h à plus tard, parce qu'on finit par un concert de cumbia, d'un groupe qui s'appelle Tector Cumbia, qui est un groupe du coin, en partie. Et voilà. Et le dimanche, on ouvre à 10h, parce qu'on propose un brunch. Et on commence à 10h, on a un premier spectacle, je crois, à 11h45, qui est un spectacle tout public, mais jeune public aussi. On l'a mis un peu tard parce que les gens le dimanche ont du mal à se lever. Et on finit vers 18h avec un spectacle d'une compagnie qui s'appelle le collectif Ensemble Tout Contre et qui a joué l'année dernière un spectacle qui s'appelait, je sais plus, mais cette année c'est Liberté, Égalité, etc. C'est un collectif assez engagé qui fait du chant, du théâtre. Voilà, c'est plutôt sympa. Et donc voilà, des spectacles, des animations, des gens à rencontrer, et on fait restauration et buvette sur place. Et la restauration, c'est nous qui cuisinons que des produits locaux, parfois ici, enfin pour une partie issue de notre potager, parce qu'on a un potager aussi collectif. Donc voilà. C'est un chouette événement.
3: C'est un festival qu'on présente comme éco, bien sûr, festif et culturel.
1: C'est à l'image de la filerie, c'est un sacré programme qui nous attend, avec beaucoup de choses, beaucoup de diversité. Peut-être un dernier mot pour conclure l'émission.
2: Comme ça,
1: si vous avez quelque chose qui vous vient à l'esprit.
3: Si vous ne connaissez pas la filerie, venez-y, vous en tomberez amoureux, c'est sûr. Et vous y découvrirez tout ce qu'on a cité. Il y a forcément quelque chose qui comblera un désir, un besoin, une envie. Il n'y a pas de doute.
4: Moi, j'aimerais profiter pour faire un appel, enfin, déjà des remerciements à nos partenaires institutionnels et puis surtout aux offices de tourisme de Blanchambord et puis de Sud-Val-de-Loire. Qui nous appuie justement dans cette démarche de développement de tourisme, mais aussi aux bénévoles. Et je profite aussi donc pour inviter toutes les personnes qui veulent donc faire partie du groupe de bénévoles de la filerie. Ben, soyez les bienvenus, on vous attend.
2: Déjà, merci à vous pour l'invitation d'aujourd'hui. Et oui, en fait, c'est un lieu ouvert. Donc c'est un lieu ouvert aux initiatives, c'est un lieu ouvert à des gens qui ont envie de traîner, c'est un lieu qui permet de s'investir, donc n'hésitez pas.
1: Eh bien, merci beaucoup. Vous l'avez dit, peu importe ce qu'on veut, on peut toujours trouver à la Tuilerie, hein, on l'a dit, on peut y dormir. En plus, on peut y dormir dans des quêtères, des petites maisonnettes toutes mignonnes, assez insolites. On peut participer au potager, on peut aller à l'épicerie avec que des produits locaux, on peut faire des activités nature, enfin... On ne s'arrête pas, on peut assister à un festival les 22 et 23 août. Je vous remercie d'avoir accepté l'invitation et d'avoir parlé avec moi au micro de Studio Zef. Toutes les informations concernant la filière, elles sont retrouvées sur votre site internet, donc lafilerie.org. Et moi, je vous quitte, c'est l'été, donc je vous dis bon été, chers auditeurs, et à bientôt. Merci beaucoup.
2: Merci.

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1: Vous êtes à l'écoute du programme Afrique francophone de la Radio Internationale d'Allemagne. Bonjour et bienvenue, il est 7h en temps universel, 9h dans nos studios. On est ensemble pour 30 minutes d'infos en compagnie d'Eric Topona. Bonjour Eric.
2: Bonjour Nafissa Amadou qui est toute joyeuse ce matin. Bonjour à toutes et à tous.
1: Au sommaire de cette matinale, la RDC ou à Bourora dans le territoire de Massissi, des habitants affectés par la crise provoquée par les offensives de l'AFC-M23 relancent des activités agricoles dans les marais pour faire face à l'insécurité alimentaire.
2: Un geste fait parler de lui, celui de l'artiste gospel togolaise Noélie Elikem qui a déchiré son passeport en direct sur les réseaux sociaux. Un acte qui relance le débat sur la liberté d'expression et le respect des symboles de l'État au Togo.
1: Et puis au Cameroun, des habitants réagissent ce matin à la nouvelle absence prolongée du président Paul Biya. Et côté sport, Sophie Sabini reviendra sur les deux équipes qualifiées pour les quarts de finale de la Coupe d'Afrique des Nations Féminines.
2: Et en toute fin d'édition, notre reportage santé qui va nous amener au Burkina Faso pour évoquer l'allaitement maternel.
1: Mais tout de suite, place au Flash Info avec vous, Eric Topona.
2: Le conseil de paix de Donald Trump, chargé de mettre en œuvre la deuxième phase du plan de paix à Gaza, a assuré hier au premier ministre israélien Benjamin Netanyahu que l'armée israélienne ne va pas se retirer de l'enclave avant le désarmement complet du Hamas. Dans la foulée, le mouvement palestinien a demandé des clarifications au haut représentant du conseil pour Gaza, Nikolai Mladenov. Le conseil a toutefois indiqué être parvenu à une compréhension commune des objectifs partagés avec l'État hébreu. Israël avait auparavant fait part aux États-Unis de ses inquiétudes concernant l'accord annoncé par le président américain pour lancer la deuxième étape de son plan destiné à mettre fin au conflit à Gaza, illustrant ainsi une nouvelle fois les tensions apparues entre Israël et les États-Unis.
1: Une attaque de drone fait 5 morts dans la région de Moscou.
2: C'est ce qu'a annoncé ce matin le gouverneur de la région de Moscou. Il s'agit d'un bilan particulièrement lourd pour cette région située à plusieurs centaines de kilomètres du front où les armées russes et ukrainiennes s'affrontent depuis plus de 4 ans maintenant. Ces dernières semaines, l'Ukraine a mené plusieurs attaques aériennes contre des entrepôts russes dans le cadre de sa campagne de frappe à longue portée, des campagnes de frappe visant des infrastructures en Russie. Kiev a notamment ciblé plusieurs installations du géant du commerce en ligne Wildberry. Et dans la région de Leningrad, située dans le nord-ouest donc de la Russie, une attaque a provoqué un incendie sur un site logistique selon les services de presse donc russes. Le gouverneur local a déclaré que 17 drones avaient été abattus dans la région et que de nombreux dégâts avaient été constatés à proximité d'un autre entrepôt.
1: Le Guatemala décrète une alerte de danger en raison de l'éruption du volcan de Fuego.
2: Oui, les autorités guatémaltèques ont décrété hier une alerte de danger niveau précédent, l'alerte rouge d'urgence en raison donc d'une forte éruption du volcan situé près de la capitale. Le volcan crache actuellement de la lave ainsi que d'importants panaches de gaz et de cendres.
1: 16 décès liés à la chaleur en Corée du Sud depuis la mi-mai.
2: Oui, ces personnes sont décédées des suites de maladies liées à la chaleur depuis le 15 mai donc en Corée du Sud. C'est ce qu'a déclaré aujourd'hui le ministère coréen sud-coréen de l'intérieur. Plusieurs régions du pays sont confrontées à des températures extrêmes. Au total, un peu plus de 2000 personnes ont souffert de pathologies liées à la chaleur sur la période allant jusqu'à dimanche, dont 16 sont décédées.
1: Risque de guerre civile en Colombie.
2: C'est la crainte exprimée par le président sortant de la Colombie, Gustavo Petro, au sujet d'un risque de guerre civile après l'arrivée au pouvoir de son successeur, Abelardo de la Espriella, qui, selon lui, trichait pour être élu et projetterait de l'extrader aux États-Unis. Le nouveau président colombien, représentant de la droite dure, a remporté de justesse le second second tour du scrutin présidentiel. C'était en juin dernier contre l'héritier de Gustavo Petro, en la personne d'Ivan Cepeda. La passation de pouvoir doit avoir lieu vendredi à Cali, à l'ouest, dans l'ouest du pays, contrairement à la tradition qui veut que la cérémonie se tienne à Bogota devant le Parlement.
1: Et pour terminer, des nouvelles des candidats à la succession d'Antonio Guterres.
2: Oui, trois des candidates à la direction des Nations Unies se sont accordées hier sur la nécessité de faire de la lutte contre le crime international une priorité au sein de l'organisation lors d'un événement à Montevideo. La costaricaine Rebecca Gispan, l'équatorienne Maria Fernanda Espinosa et en distanciel la guyanaise Caroline Rodriguez Briquette ont développé leurs programmes respectifs et se sont globalement retrouvés sur un thème similaire, la sécurité.
1: C'était le Flash Info avec Eric Topona. Il est 7h05 minutes en temps universel.
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1: Et nous prenons la direction de la République démocratique du Congo, plus précisément dans le territoire de Masisi, dans l'est du pays, confronté à une grave crise économique et alimentaire depuis les dernières offensives des rebelles de l'AFC M23. Les habitants du groupement Kamuronza ont développé des activités agricoles dans les marais du village de Burora. C'est un village situé à une dizaine de kilomètres au nord de la cité de Sake.
2: Ces initiatives sont soutenues par le cadre œcuménique pour la paix et le développement des Grands Lacs, une organisation locale qui œuvre en faveur du renforcement de la sécurité alimentaire des déplacés internes retournés dans leur localité d'origine. Reportage de Zanem Neti Zaidi.
3: Chaque matin, depuis plusieurs mois, les marais des Burora accueillent des dizaines de paysans munis de leurs outils de travail. Leur objectif, remettre en valeur les terres agricoles et lutter contre la famine qui le menaçait depuis leur retour des camps de déplacés installés autour de la ville de Goma.
4: Dans nos champs, il y a aujourd'hui des bandits qui violent les femmes, tabassent les habitants et tuent parfois des personnes. Nous avons donc jugé préférable d'abandonner tous nos champs éloignés. C'est pourquoi ce projet nous aide beaucoup. Nous espérons bientôt produire du maïs, des choux, des amarantes et des poivrons pour nourrir nos familles.
3: Plus de 2400 personnes réparties en différentes équipes travaillent régulièrement dans ces marais. Le drainage des eaux constitue la première étape essentielle pour rendre cultivables les 250 hectares disponibles.
5: Ces champs étaient exploités avant la guerre, mais nous les avons abandonnés pendant notre fuite. Avec les temps, ils ont été engloutis par les eaux. Il n'y avait personne pour entretenir les caniveaux et évacuer l'eau. À notre retour, nous avons estimé qu'il n'était pas normal de laisser cette terre sous les eaux. Nous avons donc entrepris les travaux de drainage.
3: Ces initiatives locales bénéficient de l'appui du cadre œcuménique pour la paix et le développement des Grands Lacs, une organisation non gouvernementale engagée dans le rétablissement de la sécurité alimentaire dans cette région où les taux de malnutrition chez les enfants et les femmes enceintes demeurent préoccupants. Ces champs sont aménagés dans le vallée du groupement Kamuronza, en chefferie des Bahoundé, entre des collines qui abritaient autrefois les exploitations agricoles des paysans. Zanem Neti Zaidi pour la Deutsche Welle.
1: Et sur le plan sanitaire, l'épidémie d'Ebola connaît une flambée sans précédent en RDC. En seulement 2 mois et demi, 3748 cas ont été confirmés dans 5 provinces du pays, dont 1657 décès selon le dernier bilan des autorités congolaises. Alors que cette 17e épidémie continue de progresser, les agents de la riposte de la zone de santé de Mongwalou, en Ituri, donc, menacent de suspendre les opérations dénoncées annonçant 3 mois d'arriérés de primes. Et c'est dans ce contexte, Eric, que le directeur général d'Africa CDC est attendu ce mardi même à Bounia.
2: Oui, Jean Kaseya va être à Bounia, le chef-lieu de l'Ituri, pour une mission consacrée à l'évaluation de la riposte contre l'épidémie d'Ebola. Il va rencontrer les autorités provinciales ainsi que les partenaires engagés dans la réponse sanitaire avant d'effectuer une visite de terrain dans la zone de santé de l'ITA afin d'évaluer les capacités de prise en charge des patients et de renforcer la coordination des interventions. Info matin, 7h09 en temps universel.
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1: Déchirer son passeport en direct sur Facebook, le geste de l'artiste gospel togolaise Noélie Elikem continue d'alimenter le débat bien au-delà des réseaux sociaux. Installée aux États-Unis et récemment naturalisée américaine, la chanteuse affirme avoir voulu dénoncer la situation politique et la gouvernance de son pays d'origine.
2: Entre actes de protestation politique pour les uns et offense au symbole de l'État pour les autres, cette initiative soulève de nombreuses interrogations au-delà des réactions passionnées qu'elles suscitent, quelles peuvent être les conséquences juridiques d'un tel geste au regard du droit togolais. Noël Tadeyon, notre correspondant à Lomé, nous en dit plus.
7: La vidéo a rapidement fait le tour des réseaux sociaux. Face caméra, Noélie Elikem, ciseaux à la main, découpe son passeport togolais. Un geste revendiqué comme une protestation contre la situation politique de son pays d'origine. Depuis, les réactions se multiplient. Entre défense de la liberté d'expression et condamnation d'un acte jugé irrespectueux envers l'État, le débat dépasse désormais le terrain politique.
8: Elle a accumulé des frustrations, encaissé beaucoup de choses et aujourd'hui elle est arrivée à un point de rupture. C'est ce qui explique sa réaction.
9: Celui qui déchire son passeport togolais ne reconnaît pas sa valeur. Il a perdu la tête quoi. Quelles qu'en soient les difficultés, quelles qu'en soient les problèmes que je peux avoir, je demeure toujours togolais.
7: Pour l'analyste Gabin Adjaro, l'acte est d'abord un message.
10: La destruction publique de son passeport togolais par l'artiste gospel Noélie Elikem revêt avant tout une portée symbolique sur le plan politique. En détruisant ce document, elle exprime publiquement sa rupture avec l'État togolais et son opposition face aux autorités publiques. Il faut le dire, ça fait déjà plusieurs mois que l'artiste ne cesse de dénoncer les conditions de précarité dans lesquelles vivent les Togolaises et Togolais et surtout la gouvernance de son pays d'origine.
7: Mais ce geste ne se limite pas à sa dimension symbolique. Sur le plan juridique, la question est différente. Le passeport n'est pas un document privé. Il est délivré par l'État et demeure un document officiel. Sa destruction volontaire peut donc soulever des questions de droit. C'est ce que rappelle l'analyste.
10: C'est un document officiel appartenant à l'État et sa destruction pose forcément des effets. En détruisant ainsi son passeport, l'artiste Noélie Elikem s'expose à des poursuites pénales et elle pourrait être poursuivie, hein, notamment par des articles 490 à 492 du Code pénal togolais et articles 656 et suivants de ce même code.
7: Ces articles concernent l'outrage aux symboles nationaux et la détérioration volontaire de matériel. Ils concernent avant tout l'outrage au drapeau et à l'hymne national et prévoient des amendes de 50 000 à 200 000 francs CFA. Noël Tadeyon à Lomé pour la Deutsche Welle.
1: L'actualité en bref en Guinée, les forces vives de Guinée, coalition de partis d'opposition et d'organisations de la société civile ont annoncé hier rejeter toutes les institutions issues des récentes élections qu'elles jugent frauduleuses. Le collectif accuse le président Mamadi Doumbia au pouvoir depuis le coup d'État de 2021, puis élu en 2025, de gouverner par la répression et de transformer le pays en dictature. Les FVG appellent les Guinéens à se mobiliser pour un retour à l'ordre constitutionnel. Cette déclaration intervient alors que le chef de l'État est en déplacement privé en Grèce pour ses congés annuels.
2: Toujours en Guinée, 2 ans après le verdict historique du procès du massacre du 28 septembre 2009, 3 organisations de défense des droits humains dénoncent un recul de la justice pour les victimes. La FIDH, l'Organisation guinéenne des droits de l'homme, et l'AVIPA critiquent notamment la grâce présidentielle accordée à l'ancien dictateur Moussa Dadis Camara, l'acquittement d'un officier officiers de gendarmerie et la remise en liberté de plusieurs prévenus. Elles estiment, hein, ces organisations, que ces décisions ou bien cette série de grâces fragilisent les acquis du procès et compromettent, hein, la lutte contre l'impunité.
1: Il est 7h14 en temps universel, une heure de plus à Douala au Cameroun, le Cameroun où la nouvelle absence prolongée du président Paul Biya, âgé de 93 ans, ravive les interrogations sur son état de santé. Mais après plus de 4 décennies au pouvoir et de fréquents séjours à l'étranger, de nombreux Camerounais semblent désormais peu concernés par ces absences du chef de l'État actuellement à son 8e mandat.
2: Et dans ce pays, le Cameroun, souvent appelé avec, surnommé avec ironie le continent, les préoccupations du quotidien paraissent en effet bien plus urgentes. Dégradation des infrastructures routières, coupures récurrentes d'électricité, insécurité, corruption ou encore difficultés économiques persistantes. Face à ces défis, la question de l'absence du président Henri Fotso passe au second plan pour une frange de la population camerounaise.
11: Non, aujourd'hui, parler de l'absence du chef de l'État, moi je pense que celui qui parle de l'absence du chef de l'État n'a pas remarqué qu'il n'est pas souvent là. Bon, quelqu'un qui n'est pas souvent là, s'il n'est même pas là, on ne se rend pas compte qu'il n'est pas là. Donc pour moi, ce n'est pas un problème, ce n'est pas une actualité. Celui qui en parle, peut-être il est déjà à l'aise ailleurs et il se préoccupe de ça. Mais nous sommes d'abord dans les problèmes qui sont là. On ne peut pas avoir les problèmes et commencer à s'intéresser à quelqu'un qui n'a pas souvent été là. Nous sommes habitués à ça. Donc pour moi, c'est pas une actualité.
12: J'ai suivi un peu l'actualité bien avant le parlementaire Joshua aussi, présent du SDF, a tenu des propos du genre le Cameroun est sur pilotage automatique. Donc l'absence du chef de l'État, sa présence, généralement ça ne change pas grand-chose en dehors des discours qu'il peut tenir depuis son palais. Il n'a jamais été un homme de terrain depuis la nuit des temps. Donc si le chef de l'État n'est pas là, le pilotage automatique est là. Et comme l'a dit l'honorable Joshua ici, on sait ce qui arrive lorsque un avion est sur pilotage automatique et qu'il y a un naufrage. Parce que quand il y a un naufrage, on ne sollicite plus le pilotage automatique. Il faut revenir à la manuelle. Et en ce moment, c'est la catastrophe qui va arriver pour rien d'autre. Donc, si le chef de l'État n'est pas là et que nous avons des problèmes, c'est des problèmes qu'il a laissés avant de partir. Ils ont laissé cela longtemps. Nous voici là.
13: Ah, le sujet important pour nous aujourd'hui, c'est que notre président, depuis, on ne le voit pas, n'arrive pas à avoir les informations sur lui, quoi. Et le pays n'est pas vraiment très stable depuis qu'il n'est pas là. Ça va dans tous les sens.
14: Ça va dans tous les sens, c'est-à-dire?
13: Mais, c'est-à-dire des décrets sortent, d'autres annulent, ainsi de suite.
14: Sa présence est importante.
13: Puisque si un décret sort et on dit non, ce n'est pas le président. Ça veut dire qu'il y a un peu des autres. Chacun pense comme il le peut. Hein.
15: Bon,
13: moi, effectivement, le Cameroun a trop de problèmes. On va citer lequel et laisser lequel. Il y a trop de problèmes. S'il faut citer, on va même faire 2 jours pour citer les problèmes du Cameroun.
1: C'était là les réactions de Camerounais à l'absence prolongée de Paul Biya. Réaction recueillie par notre correspondant Henri Fotso. Et alors que le président Paul Biya est absent donc du Cameroun, les autorités ont publié hier une série de décrets signés par le chef de l'État. Ces textes prévoient la nomination de 5 nouveaux généraux de brigade, de plusieurs responsables à la tête des commandements territoriaux des armées ainsi que dans certaines unités d'élite dont la garde présidentielle. Un nouveau major général de l'état-major des armées a également été désigné, Eric.
2: Et ces décisions qui renforcent le dispositif sécuritaire du pays revêtent aussi une dimension politique dans les rangs de l'opposition, notamment le mouvement pour la renaissance du Cameroun de Maurice Kamto, le MRC, d'y prendre acte de ces séries de nominations tout en réclamant davantage de preuves de l'exercice effectif des fonctions présidentielles. Le parti de Maurice Kamto rappelle notamment que la formation d'un nouveau gouvernement annoncé par le président Paul Biya depuis décembre 2025. Hein, cette formation d'un nouveau gouvernement n'a toujours pas eu lieu.
1: Et à 7h18 en temps universel, on passe au sport.
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1: On retrouve Sophie Serbini pour la page des sports. Donc, la Coupe d'Afrique des Nations de football féminin continue au Maroc et on connaît le nom des 2 équipes qualifiées pour les quarts de finale dans le groupe A. Sophie.
15: Et le Sénégal ne verra pas le prochain tour, tenu en échec par le pays hôte 0-0. Les Sénégalaises ne terminent que troisième de cette poule. C'est l'Algérie, vainqueur du Kenya 2-0, qui termine deuxième et se qualifie donc pour les quarts de finale en compagnie du Maroc. Aujourd'hui, place au dénouement dans le groupe B avec Burkina Faso, Afrique du Sud et Tanzanie, Côte d'Ivoire. Pour le moment, les Ivoiriennes sont en tête du groupe devant les Burkinabés. La gronde contre Gianni Infantino continue. Hier, trois fédérations européennes ont annoncé qu'elles retireraient leur soutien au patron de la FIFA en vue des élections de mars prochain. Il s'agit de la Suède, de la Serbie et du Pays de Galles. D'autres pays européens devraient suivre les prochains jours. Reste à savoir si les fédérations hors de l'UEFA sauteront le pas. Dans tous les cas, les rumeurs enflent sur une possible candidature d'une autre personnalité du football. Pour le moment, Gianni Infantino est le seul candidat à l'élection. Les autres candidats doivent se déclarer avant novembre prochain. Enfin, l'ex-ministre française des Sports, Marie-Georges Buffet, a jeté un pavé dans la mare. Selon ses propos diffusés par la chaîne de télévision BFM TV, elle reconnaît que ses services avaient cessé les contrôles antidopage inopinés auprès des Bleus avant le Mondial 1998. À l'époque, les joueurs, leurs sélectionneurs Aimé Jacquet ou encore la Fédération française avait fustigé ces contrôles, accusés de gêner la préparation des Bleus. Elle confirme ainsi les propos de l'ancien médecin Alain Garnier qui, dans un documentaire sur Zinedine Zidane, avait déclaré « Je ne devais plus embêter les Bleus jusqu'à la Coupe du Monde ». Marie-Georges Buffet avait toujours nié jusqu'ici avoir donné des consignes pour arrêter les contrôles inopinés, mais avait reconnu avoir subi des pressions de toutes sortes à cette période. Les années 1990 avaient été marquées par plusieurs scandales concernant le dopage, dont un massif du côté de la Juventus Turin, le club de Didier Deschamps et de Zinedine Zidane. En 2004, le médecin du club Ricardo Agricola avait été reconnu coupable de fraude sportive pour administration de produits prohibés, notamment l'EPO, entre 1994 et 1998.
16: Merci beaucoup Sophie Serbini. En bref à présent, la Fédération algérienne de football a annoncé hier la fin de sa collaboration avec le sélectionneur Vladimir Petkovic. D'un commun accord, arrivé à la tête des Fenech en 2024, le technicien suisse d'origine bosnienne quitte son poste malgré une récente prolongation de son contrat jusqu'en 2028. Sous sa direction, je le rappelle, l'Algérie s'était qualifiée pour les huitièmes de finale de la Coupe du Monde, une première depuis 2014 avant d'être éliminée par la Suisse.
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16: C'est la semaine mondiale de l'allaitement maternel, l'occasion pour nous donc de parler de ce moyen qui est l'un des plus efficaces pour garantir la santé et la survie de l'enfant.
2: Oui, en dépit des recommandations de l'Organisation mondiale de la santé, moins de la moitié des nourrissons de moins de 6 mois sont exclusivement allaités au sein. Si les bienfaits du lait maternel sont aujourd'hui largement établis, de nombreuses familles restent encore influencées par des croyances et des pratiques transmises de génération en génération. C'est le cas, par exemple, la FISA au Burkina Faso.
16: Oui, entre recommandations des professionnels de santé, réalité du quotidien et importance du soutien de l'entourage, notre correspondante à Ouagadougou, Alida Tapsoba, est allée à la rencontre de parents et professionnels de la santé. On écoute son reportage.
18: Il est 12h ce matin. Rosalie poursuit sa journée de travail. Elle vend des fruits et légumes au bord d'une route animée de la ville de Ouagadougou. À quelques pas d'elle, son nouveau-né attire régulièrement son attention. Quelques jours seulement après avoir quitté la maternité, la jeune mère a repris son activité. Malgré le rythme du quotidien, elle reste fidèle aux recommandations reçues des soignants.
19: À notre sortie de la maternité, les agents de santé nous ont conseillé de ne pas laver le bébé avec de l'eau très chaude et de ne pas lui donner d'eau à boire. Ils nous ont expliqué que le lait maternel suffit à couvrir tous ses besoins. Nous avons bien compris ces conseils et nous les avons appliqués.
18: Pour Rosalie, l'allaitement ne pose aucune difficulté. Malgré les journées de travail, elle s'organise pour répondre aux besoins de son nourrisson.
19: J'ai suffisamment de lait pour nourrir mon enfant. Chaque matin, je le lave avec de l'eau tiède, je le sèche, je le poudre, je l'habille et je l'allaite. Ensuite, lorsqu'il dort, je peux vaquer à mes occupations.
18: Si les recommandations des professionnels de santé sont de mieux en mieux connues, certaines pratiques et croyances continuent pourtant de circuler dans les familles.
20: Moi, j'ai entendu ça, les gens, quand tu accouches et qu'il n'y a pas de lait, on masse tes seins avec beurre de qualité et l'eau chaude. Mais moi, je n'ai pas accepté ça.
21: Les grandes mamans, en tout cas, c'est côté tisane qu'elles aiment préparer pour le nouveau-né, en fait. Que, bon, que ça leur prévient de certaines maladies aussi. Mais je trouve que, bon, comme c'est une technique ancienne, bon, la plupart ne peuvent pas s'en passer de ça, en fait.
18: Des croyances qui persistent, mais que les sages-femmes tentent de déconstruire au quotidien. Nous avons rencontré Mariam Barry, sage-femme à la maternité Wenfangé.
22: Oui.
23: Bonjour, madame.
22: Bonjour, madame.
24: Il y a certaines femmes qui pensent qu'il faut sévrer le bébé dès lors qu'il y a une nouvelle grossesse qui est là. On reçoit également des dames qui disent comme quoi, genre après les rapports sexuels, on ne peut plus allaiter le bébé. Chose qui n'est pas du tout exacte. Voilà, elle considère ça comme un acte sale. Il y en a également qui rejettent le premier lait. C'est ce que l'on appelle le colostrum. C'est un lait qui est vraiment très riche et bénéfique pour le bébé.
18: Au-delà des conseils médicaux, le soutien de l'entourage peut faire toute la différence. Nous sommes cette fois-ci dans la cour de la famille Ouédrago. Ici, Camille, père d'un nouveau-né, raconte les petits gestes qui permettent à sa compagne de souffler.
25: Comme je travaille tous les jours, je n'ai vraiment pas le temps de pouvoir aider ma femme avec le bébé. On fait ce qu'on peut quand je suis à la maison. J'essaie de prendre le bébé pour qu'elle puisse souffler un peu. Je pense que ce n'est pas assez, mais ça aide un peu.
18: Un soutien que les professionnels de santé jugent essentiel. Et lorsque la mère reprend le travail, l'allaitement peut se poursuivre, rappelle la sage-femme.
24: Oui, il est possible de poursuivre l'allaitement. Au service déjà, grâce aux heures d'allaitement qui durent 1h30 au Burkina Faso. Voilà, et qui s'étalent carrément sur 15 mois. Il faut s'assurer de pratiquer l'allaitement maternel exclusif jusqu'à 6 mois et continuer jusqu'aux 2 ans de l'enfant, ce malgré l'apport d'autres aliments.
18: Selon l'Organisation mondiale de la santé OMS, l'allaitement exclusif pourrait sauver chaque année plus de 820 000 enfants de moins de 5 ans dans le monde. Pourtant, seuls 48% des nourrissons de moins de 6 mois bénéficient d'un allaitement exclusivement maternel à l'échelle mondiale. Au Burkina Faso, ce taux est estimé à environ 66% d'après les données de l'UNICEF et des enquêtes nationales récentes. Alida Tapsoba à Ouagadougou pour la Deutsche Welle.
16: Il est 7h, bientôt 27 minutes en temps universel. Le rappel des titres, Eric Topona.
2: En RDC, à Bourora, dans le territoire de Massissi, des habitants affectés par la crise provoquée par les offensives des rebelles de l'FCM23 relancent leurs activités agricoles. Un geste fait parler de lui, celui posé par l'artiste gospel de nationalité togolaise Noélie Elikem. Elle a déchiré son passeport en direct sur les réseaux sociaux au Cameroun. On a écouté la réaction de quelques habitants, donc de quelques Camerounais, qui ont réagi à l'absence prolongée du président Paul Biya. Paul Biya absent du pays, mais hier soir, un décret signé donc par le chef de l'État, Paul Biya, qui est donc absent, un décret nommant plusieurs responsables militaires à la tête de commandements territoriaux et de la garde présidentielle également dans l'actualité en Guinée, alors que le président de la transition est en vacances en Grèce. Et bien, plusieurs organisations de défense des droits de l'homme dénoncent un recul de la justice pour les victimes après la grâce accordée par le président Doumbouya à l'ancien dictateur Moussa Dadis Camara, l'acquittement d'un officier de gendarmerie et la remise en liberté de plusieurs prévenus. Nafissa Amadou, la pensée du jour.
16: Hein,
2: c'est un rendez-vous incontournable dans Info Matin. Ceux qui ne bougent pas ne sentent pas leur chaîne. C'est une pensée de Rosa Luxembourg. Elle était très connue ici en Allemagne et en Europe puisqu'elle était théoricienne. Elle s'est beaucoup battue contre la Première Guerre mondiale. Rosa Luxembourg qui a dit donc ceci: ceux qui ne bougent pas ne sentent pas leur chaîne. Il faut être dynamique, il ne faut pas rester amorphe.
16: C'est ça,
2: c'est ce
16: Eric
2: que cela veut dire en résumé.
16: C'est tout donc pour Info Matin. Merci de l'avoir suivi. On vous souhaite de passer une excellente journée. Tchuss!

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0: Et bienvenue dans l'émission Un jour, un livre, des secondes technologiques du lycée hôtelier. Chaque jour de vos vacances estivales, une chronique accompagnera vos journées.
1: Cher journal, je hais cette guerre, enfin cette seconde guerre mondiale.
2: Je suis Franck Meyer et je vais vous raconter mon histoire.
3: Imaginez, une croisière de rêve au milieu de l'océan.
1: Oui, Louisette, enfin papa. Bref, je sais pas comment t'appeler.
0: Aujourd'hui, nous écoutons parler
4: Sarah
0: sur le livre
4: Les impatientes de Jaili Amadou Amal.
0: Bonne écoute.
1: Enfin, je me retrouve seule après une longue soirée entourée de toute ma famille et celle de mon nouveau mari, Aladji Issa, un homme très important pour l'entreprise de mon père. Malgré cette place dans la société, ce n'est pas lui que j'aime. Aminou avait demandé ma main avant Aladji Issa, mais cela importe peu à mon père car c'est lui qui devait décider de mon mari. Il n'a donc pas hésité à accorder ma main au plus important et riche des deux. Mais ce n'était pas lui que j'aimais. Mon monde a basculé du jour au lendemain. Il y a un mois, je pensais marier l'homme que je porte dans mon cœur, Aminou, et me voilà dans la maison d'un autre avec ma coépouse, Safira, qui s'obligeait à me sourire alors que ses yeux étaient encore gonflés de la veille. La polygamie est courante dans ma culture, mais la plupart du temps, ça ne plaît qu'au mari qui se voit déjà profiter d'une belle maison propre et des plats délicieux. Malgré ma tristesse et mon mal-être, je me dis que j'ai de la chance, en pensant à ma sœur Hindou qui a été mariée à Moubarak, son cousin, qui était violent et qui avait plongé dans l'alcool et la drogue. Mais même en essayant de me rassurer, ça n'aide pas. Rien ne peut réellement m'aider face à ma peine immense. En me démaquillant après la cérémonie, j'ai constaté mon visage aussi pâle que creusé et des cernes noires sous mes yeux. Demain, rien ne changera. Je me réveillerai dans la même chambre entourée de personnes que je ne connais pas, mais qui savent tout de moi. Mes études me manquent, celles que je n'ai pas pu finir à cause du mariage. Mon père a dit que j'avais déjà eu de la chance d'avoir pu aller jusqu'à la fac et que maintenant je serais dépendante de mon mari et que ce n'était pas mon rôle de savoir des choses. Le jour où j'ai confronté ma mère quand je lui ai dit que je n'aimais pas Aladji Issa, mais Aminou, elle m'a dit « l'amour n'existe pas avant le mariage ». Et cette phrase me revient en tête tous les jours depuis qu'elle a prononcé ces mots. J'ai envie de partir d'ici, de retrouver Aminou et ma sœur et de partir très loin.
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nombre de bains par jour. Bon, à la rigueur, un, ouais, parce que les douches, quand même, et surtout en hiver, c'est bof. Arrêtez d'acheter des mugs, même quand il y a des super promos pendant les soldes. De toute façon, il n'y a plus une place dans les armoires, donc après, vous rachetez des...

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1: Vendredi, 17 janvier. Froid, gris, moins 1 degré. Encore une chute de nuages. Ils sont tombés dans la cour, vaporeux et froids, sans bruit, si discrets que l'on ne peut pas dire quand ils ont pris possession de l'espace. Avec eux, le loin est à portée de main. Notre regard se perd dans leur volute. Avance pour voir derrière, mais rien. Les vapeurs s'écartent et se referment, sans te laisser voir l'horizon, qui semble englouti. Si je ne savais pas, je pourrais croire qu'il n'y a rien. Lundi, 20 janvier. Couvert, moins 1 degré. Brouillard, c'est le premier mot de mon fils. C'est devenu une anecdote familiale. Le brouillard est descendu sur ce début de nuit, auréolant les lumières de la ville. Il n'est pas très dense, presque une illusion, un flouteur pour éviter la reconnaissance. L'air devient visible avec lui. L'air prend corps en devenant support de milliers de micro-gouttes. Pulvérisation fantomatique, pulvérisation aquatique. Mardi. 21 janvier, moins 1 degré, brouillard. Né en l'air pour sonder les nuages en quête d'un petit éclat de bleu. Nuage uniforme, en couche épaisse, en nappe de meringue qui recouvre tout. Point de ciel. Mes pas résonnent dans la rue vide. Les lampadaires viennent de s'éteindre. Les lumières du strato sont vives, petites étincelles dans cette mornitude. Un dernier regard vers les toits, vers le ciel invisible, en rêvant de bleu, en entretenant sa mémoire dans mon œil.
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0: Bonjour à tous et bienvenue dans ce nouvel épisode de Dis-moi toi. Et aujourd'hui, j'accueille Clément et Louise qui vont nous parler de leur voyage. Salut Clément, salut Louise.
1: Salut Cynthia.
0: Ils vont nous parler de leur voyage. Ils sont partis pendant un an voyager à travers l'Amérique du Sud depuis la Patagonie jusqu'à la Colombie sur des vélos pliants. Et ils vont nous raconter tout ça aujourd'hui.
2: Et oui.
0: Alors c'était il y a combien de temps ?
2: Il y a plus d'un an.
1: Il y a plus d'un an, on est revenu, oui. Donc on est parti
2: 11 mois,
1: on est parti le 9 octobre 2023.
0: Ok, et ce projet il s'est mis en place comment comment vous avez choisi de faire ce voyage, comment s'est mis en place le projet?
1: Alors je crois qu'à la base c'est une histoire de compromis, de choix et de volonté. Moi ça fait longtemps que je voulais partir en Amérique du Sud ou Amérique du Nord. J'avais en tête déjà le vélo.
2: Tu voulais traverser les Amériques?
1: Oui.
2: Tout le continent?
1: Oui, j'avais en tête un idéal de traverser tout le continent de l'Alaska jusqu'à la Patagonie, un peu vraiment à la route. Et puis Louise, on s'est rencontrés il y a 5 ans maintenant, un peu plus, 5 ans et demi. Et puis...
2: Moi, j'avais envie de voyager en sac à dos en Amérique du Sud.
1: Voilà.
2: Et le vélo, c'était pas du tout un projet.
1: C'est vrai. Et du coup, à force de discuter, on a fait le compromis de choisir que l'Amérique du Sud.
2: Ouais.
1: Et puis après de partir en vélo. Et du coup, vélo pliant qui était là aussi un bon compromis pour ne pas dépendre à 100% du vélo et pour pouvoir plier le vélo et se déplacer un peu autrement aussi en bus ou en stop. Donc on n'a pas fait que 100% de vélo.
2: Okay. On a fait, je crois, 8000 km à vélo. On a une petite différence de 1000 km parce qu'au bout d'un moment, moi, je ne pouvais pas pédaler. Du coup, Clément, il faisait sa vie à vélo. Moi, je prenais des bus. Donc au début,
1: ouais, ça a permis ça aussi.
2: Ouais. On était tous les deux à fond. Mais ouais, à peu près 8000 km sur peut-être 15 000 de distance parcourue au total. Donc on a effectivement pris pas mal de bus quand même, fait du stop aussi. Et les petits vélos pliants, c'est une idée de Clément parce qu'il n'y a pas beaucoup de voyageurs à vélo qui partent avec des vélos pliants. Quoi. D'habitude, les gens, ils sont super équipés avec des vélos... un peu plus costaud.
1: Ouais.
0: Mais du coup, ils font tout en vélo.
2: Mais eux, ils font tout ou presque. Ouais. Après, on peut toujours faire du stop ou prendre un bus avec un vélo, mais c'est plus complexe, quoi. Mmh.
1: C'est plus exceptionnel, en tout cas. Alors que là, nous, il y a des moments où tous les jours, on pliait le vélo et on prenait un bus, même si c'était une petite portion. Donc ouais, il y a eu quand même beaucoup de moments où si on avait eu un gros vélo, ça aurait été plus complexe. Donc ça a été une vraie réflexion hein, parce que c'est vraiment on a fait un voyage dans la montagne avec des routes parfois difficiles, donc le type de vélo qu'on a pris était vraiment peu commun. Et pendant un an, du coup, j'ai réfléchi au vélo, je me posais des questions, est-ce que c'était un bon choix et tout ça.
2: Ouais, franchement, on n'était pas sûr de notre projet juste avant de partir. On se disait, est-ce que ça va tenir la route? Est-ce que c'est pas ridicule presque de partir avec des vélos comme ça? Est-ce qu'ils vont pas se casser?
0: Alors du coup, pour expliquer, les vélos que vous avez choisis, c'est des vélos pliables, mais ouais, vraiment très pliables. C'est-à-dire qu'ils sont pliables en trois, c'est ça?
1: C'est des vélos Brompton, donc c'est des vélos très communs, on va dire. C'est des bons vélos pliants. Mais qui sont faits de base pour la ville.
2: En fait, c'est les vélos qu'utilisent les citadins dans les grandes villes pour prendre le métro.
0: Et qui ont des petits trous, donc
1: voilà,
0: qui sont pas forcément...
1: vraiment des petits trous.
2: C'est des roues de 18 pouces, je ne sais pas si ça parle.
1: Oui, nous, oui. Alors de base, un Brompton, ça a des roues de 16 pouces, mais nous, on a un peu modifié...
2: C'est genre un vélo pour enfants, en fait.
1: On a un peu modifié le vélo, justement, pour pouvoir un peu l'adapter à un voyage plus au long cours. Mais à la base, c'est la base du cadre et tout ça, c'est vraiment pas fait pour ça.
2: Et ça se plie du coup en trois.
1: Ouais, ça se plie en trois.
2: C'est comme s'il se pliait en deux, puis on rabat une partie. Donc en fait, une fois qu'il est plié, ça fait à peu près la taille d'un bagage cabine, pour donner une idée. Donc on avait une grande housse, elle aussi pliable, on avait beaucoup de choses pliables pour la logistique, et on pouvait mettre notre vélo dans la housse. Donc en fait, quand il était rangé, on voyait pas que c'était un vélo. Mmh. Donc ça, c'était pratique pour prendre le bus.
1: Ouais.
2: Ou autre, on l'avait sur l'épaule, quoi.
0: Et toi, Louise, au début, t'étais pas forcément super méga chaude pour le vélo ?
2: Non. Moi, je faisais du vélo une semaine l'été en vacances en bord de mer, quoi. Mmh. Et déjà, je trouvais ça dur. Et c'est Clément qui m'a vraiment convaincue, en fait, parce que moi, ça m'inquiétait de projeter un voyage en vélo comme ça. Jamais j'aurais imaginé ça. En plus, j'avais mal aux genoux, j'avais des problèmes de genoux. Je me disais, mais je vais jamais y arriver. Et c'est vrai qu'en lisant des blogs, des forums, ça donnait envie, parce qu'en fait, ça permet une liberté qui est quand même exceptionnelle, le vélo. Je pense que c'est un des meilleurs moyens de voyager, en réalité, parce que tu es libre d'aller où tu veux, en allant relativement vite par rapport à la marche, où là, pour le coup, c'est encore autre chose. Et ça te permet d'adapter tes choix, de t'arrêter quand on a envie, d'aller dans des petits endroits qui sont pas accessibles avec les transports en commun ou autre. Et Clément... Ouais, t'as utilisé les bons arguments, alors je sais plus quels étaient les arguments en question, mais j'ai fini par me dire, ok, allez, on essaie.
1: Bah l'argument principal du vélo pliant, justement, était que si à un moment donné, on était trop fatigué, voilà, on allait pouvoir plier le vélo, faire du stop ou prendre le bus.
0: Vous aviez d'autres alternatives.
1: D'autres alternatives, et c'est ce qui s'est passé réellement. Hein.
2: En fait, moi, je voulais pas être dépendante du vélo. Ça me faisait trop peur de me dire si je suis fatiguée, si c'est trop dur, si ça me plaît pas, j'ai pas d'autre moyen que de pédaler, quoi. Que là, avec le pliage du vélo, effectivement, on pouvait adapter tout comme on voulait, quoi. Okay. Alors, on a eu des longs moments de stop sans personne qui passe, ça arrive aussi. Mais bon, dans ce cas-là, on remonte sur le vélo et la vie continue, Mais ouais, ça permettait quand même beaucoup plus de flexibilité.
0: Et comment on fait ses bagages quand on part en vélo pendant un an en Amérique du Sud ?
2: On fait des tableaux Excel pour rien oublier. Non, c'est pas vrai. Ouais, on a regardé beaucoup de blogs aussi. C'est vrai qu'il y a beaucoup de voyageurs, en fait, qui voyagent à vélo. Donc, il y a des traces sur Internet qui permettent d'aider.
1: En vélo, plus tu es lourd, plus ça va être difficile. Donc, il faut vraiment... prendre le moins d'affaires possible, donc vraiment faire des bons choix, pas de superflu. Et
2: un slip et c'est parti.
1: Non mais voilà, donc mais pour le coup, fallait quand même traverser tout le continent, donc traverser plusieurs climats. On est allé aussi bien dans la jungle que dans des endroits où il y a des glaciers à 5000 mètres d'altitude,
2: toutes les saisons,
1: donc il fallait prendre aussi bien des affaires chaudes que des affaires très légères, respirantes. Mais en un seul exemplaire et assez compact.
2: Puis on a fait beaucoup de randonnées aussi, donc il fallait des chaussures qui puissent tenir sur le long terme. Mais très minimaliste, hein, on n'avait pas grand-chose, mais chaque chose a eu son utilisation au bon moment, et on n'a pas manqué, et on n'a pas eu trop de choses. On en a perdu pas mal aussi.
1: On en a perdu, mais au final, on ne les a pas rachetées, donc peut-être qu'elles étaient superflues, celles-ci.
2: Donc non, on avait bien réfléchi quand même à l'équipement et on était contente de ce qu'on avait.
0: Du coup, on est sur les vélos pliants, les vêtements pour les différentes météos.
2: Dans le sac,
0: qu'est-ce que vous aviez d'autre ?
2: Les vêtements dans le sac c'est tout, quoi.
1: Ouais, généralement les voyageurs en vélo normaux, ils transportent ça dans des sacoches. Il peut y avoir des sacoches à l'arrière sur un porte-bagages arrière, sur un porte-bagages à l'avant. Bon, maintenant il y a plein de différents types de sacoches. Nous, sur notre vélo, on avait un vrai sac, un sac à dos, un sac à dos Décathlon. Et voilà, du coup, ça nous permettait aussi d'avoir toutes nos affaires dans un sac unique. Et donc, quand on pliait le vélo, on avait notre sac à dos sur le dos et notre vélo dans une sacoche à la main. Ce qui permettait de transporter à la main toutes nos affaires assez facilement, sans avoir 40 sacoches plus d'autres affaires.
2: Enfin. Après, on n'avait pas le sac à dos sur le dos en pédalant. Bien sûr, il était installé sur le porte-bagages à l'arrière du vélo. Et devant, on avait une sacoche clipsée sur le cadre du vélo qui nous permet de transporter l'eau, la nourriture, les choses dont on avait besoin d'avoir l'accès rapidement. Donc voilà.
0: Est-ce que vous aviez emmené une tente, un truc comme ça ?
2: Oui.
1: Oui, on était vraiment autonomes. Donc on avait une tente, un réchaud, vraiment tout ce qu'on avait besoin pour être autonome. Et alors même si on n'a pas dormi sous tente toutes les nuits...
2: On a passé à peu près un tiers de notre voyage sous la tente.
1: Ouais.
2: Le reste, c'était en auberge de jeunesse, hôtel, chez l'habitant, là où on trouvait, quoi, au fur et à mesure.
1: Oui, voilà. Mais c'est sûr que, par exemple en Patagonie, où il n'y avait pas beaucoup de choix, pas beaucoup de villes, pas beaucoup de villages. Donc c'est en Argentine, en Chili, dans cette partie-là, au sud. Là, on était obligé d'avoir une tente parce qu'il n'y avait pas d'autre option hein, pour dormir.
2: Ouais, parfois, on a fait des grandes traversées où il n'y avait rien ou très peu de choses. Donc là, on dormait sous tente et on avait tout, la nourriture pour 3-4 jours et on était en totale autonomie.
0: Ok, trop bien. Est-ce qu'il y avait des peurs autres que toi, Louise, le vélo, avant de partir? Est-ce que vous aviez un peu des peurs?
2: Moi, j'avais peur de plein de choses. Clément, je sais pas, toi, si tu avais des peurs?
1: Non, pas trop.
2: Moi, j'avais peur de tomber à vélo parce que je suis trop maladroite. Et je me disais, en fait, si je me blesse dès le début, le voyage, il n'est pas fichu parce qu'on se serait adapté. Mais quand même, ça a complexifié le projet, quoi. Bon, il n'y a pas eu de chute, heureusement. J'avais peur aussi de dormir en tente un peu. J'avais écouté un podcast sur les baladeurs juste avant de partir d'une nana qui s'appelle Isabelle Del Real, qui a fait une BD qui est super, qui voyage à vélo. Et elle disait justement qu'elle avait peur la nuit et tout, et je me reconnaissais vachement là-dedans. Et c'est vrai que les premières nuits sous tente, quand on était au milieu de nulle part, c'est des peurs un peu bêtes qui naissent la nuit où on est un peu dans une zone d'inconfort.
0: Ouais, la peur de l'inconnu en plus. Ouais.
2: Et en fait, très rapidement, je me suis sentie super à l'aise. Bon, en plus, on était deux, donc il y avait Clément, même si lui dormait profondément, on aurait pu se faire tuer, il n'y avait pas de souci. Mais en fait, plus on avançait dans le voyage, plus je me rendais compte que, ben, quand on est au milieu de la nature, on risque rien. Enfin, si, il y a toujours des risques, mais je veux dire. Au final, je me sentais plus en danger dans des endroits où j'aurais pas pensé avoir peur, alors qu'au milieu de la forêt, je me sentais hyper tranquille, quoi. Je sais pas, c'est très clair.
1: Globalement.
2: Mais sinon, non.
1: On n'a pas vécu de moments de peur, de grandes insécurités ou de.
2: On n'a eu aucun bémol.
1: Globalement, le voyage s'est très très bien passé, en fait. Alors, il y a peut-être une part de chance. Dans le sens où voilà, il y a d'autres voyageurs qu'on a croisés qui ont pu connaître des mésaventures, des mauvaises rencontres ou quoi que ce soit. Nous, on ne s'est pas blessé, on n'a pas été grandement malade, on n'a pas été volé ni quoi que ce soit.
2: Après, on était quand même assez vigilants, je dirais, au fur et à mesure. On demandait toujours conseil aux gens qu'on rencontrait. Est-ce qu'on peut prendre cette route? Est-ce qu'on peut dormir ici? Est-ce qu'il y a des zones où il ne faut pas aller? Donc au final, on était quand même alerte sur les endroits qui pouvaient potentiellement être dangereux. Et on utilisait une application aussi qui s'appelle... j'ai oublié.
1: iOverlander.
2: Ouais, merci. Où ce sont les voyageurs qui peuvent laisser des notes sur plein d'endroits. Donc ça peut être des hébergements ou des zones en pleine nature. Par exemple, une petite cahute abandonnée au milieu d'une forêt avec écrit « Ici, il y a une petite rivière qui passe, donc il y a de l'eau claire, on peut dormir sous l'abri, c'est sécurisé. » Et en fait, on laisse des petites notes aux futurs voyageurs qui passeront par là. Et du coup, on regardait beaucoup ça aussi. Et il y avait des endroits où il y avait écrit endroit pas très safe, et donc dans ces cas-là, on n'allait pas chercher la bête noire, quoi. Donc on faisait attention quand même où on allait.
0: Ok. Et niveau chemin, est-ce que vous aviez tout prévu très précisément avant de partir? Votre cheminement, vos projets, ou est-ce qu'il y avait juste des points importants et après vous iriez où le vélo vous menait?
1: Alors globalement, on savait par quel pays, en tout cas, on voulait traverser. On avait les grandes lignes. Après, non, on n'avait pas prévu toute la route, ça c'est sûr.
2: On a improvisé quelques passages.
1: On a pas mal improvisé.
2: Et au
1: gré des rencontres. Ça dépendait aussi de l'endroit, parce qu'il y a des endroits, encore une fois, dans le sud, en Patagonie, sud du continent, il n'y avait pas 36 000 routes. C'est des endroits où il n'y a pas beaucoup d'options, donc au final beaucoup de personnes passent par aux mêmes endroits, et puis il y a des grandes routes mythiques qui passent dans des parcs nationaux, donc là forcément on voulait aller dans ces endroits-là. Et puis après, tout en remontant un peu plus vers la Bolivie, le Pérou, l'Équateur, la Colombie, là il y avait beaucoup plus de choix, donc là on a aussi improvisées.
2: Ouais, c'était selon nos envies, selon les gens qu'on rencontrait qui nous disaient « Ah, on est passé par là, c'était incroyable, on n'y avait pas imaginé, mais ça, on se laissait tenter par le projet. » Après, je dirais que la première partie, effectivement, plus la Patagonie, on s'était plus documenté. Donc on avait plus en tête les étapes. Et après, on se levait le matin, on savait pas où on allait terminer la journée, quoi, au fur et à mesure.
1: Ouais. Globalement, on avait peut-être en moyenne 2-3 jours de vision devant nous. Mais ça dépendait vraiment.
2: Ça dépendait de s'il y avait beaucoup de points de chute aussi pour dormir. Parce que parfois, il fallait anticiper les points d'eau aussi. Il y a des endroits où il n'y avait pas trop d'eau. Donc, ça, c'était une de mes peurs. Manquer d'eau. En fait, on ne mange jamais d'eau. Là, partout, il y a des humains. Partout, il y a des routes, il y a des humains. Et donc, il y a de l'eau. Donc, on s'en sortait. Mais par exemple, on a terminé notre voyage en faisant une traversée par l'Amazone en bateau. Et ça, c'était pas un projet qu'on avait initialement prévu. On imaginait éventuellement terminer le voyage en allant en Guyane, parce qu'on avait des proches là-bas. Mais passer par l'Amazone, c'était pas un projet. Et on a rencontré des gens qui nous ont parlé de ça, de cette petite traversée sur l'Amazone. Et on a choisi cette option et c'était un moment incroyable du voyage alors qu'on n'avait pas du tout projeté ça à l'origine. Donc ouais, quand même pas mal de changements, mais je crois qu'on ne peut pas en fait faire un voyage...
0: Oui, surtout quand tu pars en vélo.
2: Avec un projet fixé chaque jour. Enfin, si, mais...
1: Oui, sur une aussi grande période.
2: Je pense que c'est ça qu'on cherchait en partant aussi.
1: Ça n'a pas de sens même de tout prévoir.
2: On avait envie d'être libre dans nos envies, dans nos choix. Et puis, le vélo, c'était aussi... on n'est pas parti avec un objectif de kilomètres chaque jour. Donc, c'était selon comment on se sentait aussi, si on était fatigué, si on était plus enclin à pédaler beaucoup de kilomètres. Et donc, ça a influencé aussi pas mal.
1: Et puis, comme on a fait aussi du bus... Bah parfois, on s'avançait sur le programme. Enfin, il n'y avait pas de programme, mais disons qu'on avalait...
0: Sur les grandes lignes.
1: Oui, sur des kilomètres, tout de suite en bus, tu gagnes une heure de bus et une journée de vélo. Donc,
2: oui, il y a un jour où il y avait énormément de vent, par exemple, de face, donc extrêmement fatigant, t'avances pas, c'est dur. On a fait du stop, on s'est super bien entendu avec la dame, et on a fait peut-être 200 km avec elle, et on s'est dit, ok, en fait, il vient de se passer 4 jours de vélo en 3 heures de van, quoi. Donc ça changeait aussi en fonction de ce qui se passait dans nos journées, quoi.
0: Est-ce qu'on fait pas une petite pause musicale ?
2: Allez !
0: Est-ce que tu peux nous dire, Louise, ou peut-être Clément, vous nous avez choisi 3 chansons pour accompagner ce récit de votre voyage. Est-ce que tu peux nous dire la première que tu as choisie ?
2: La Flaca, c'est Jarabe de Palo, le groupe. C'est un groupe espagnol. Et on a découvert cette chanson en Patagonie. On est atterri dans un petit camping fait de briques et de broc où il y avait un groupe d'Argentins qui chantait avec la guitare autour d'un feu. C'était bonne ambiance et à un moment donné, ils ont joué cette musique et il y avait 2 Espagnols qui étaient là, qui se sont mis à chanter aussi. Et c'était trop un beau moment. Et du coup, on a gardé en tête cette chanson. On l'a réécoutée un peu au fur et à mesure du voyage. Donc voilà, c'est un joli souvenir.
0: Va trop chouette, on la réécoute tout de suite, La Flaca.

0: Alors, qu'est-ce qu'elle vous rappelle, cette chanson ?
1: Cette chanson, elle nous rappelle ce moment-là où on a, du coup, on est arrivé dans ce camping à El Chalten, qui est à la frontière entre l'Argentine et le Chili, qui est un peu la Mecque de l'alpinisme, des balades, des randonnées en tout cas. Et du coup, dans ce camping, on a rencontré donc ces fameux Argentins, Espagnols. On avait tout un petit groupe. Et puis, on a fait un asado. Un asado, c'est un barbecue argentin. Donc, c'est tout un rite, un peu. Enfin, en tout cas, c'est la viande en Argentine, c'est vraiment leur aliment principal. Et du coup, l'asado, c'est le dimanche. C'est toute l'après-midi. C'est long, en fait, c'est très long. On commence à mettre la viande, déjà à faire le feu, faire les braises. Ça prend des heures et des heures, parce qu'en fait, ils font pas chauffer la viande juste au-dessus des braises comme en France, en barbecue. Ils font vraiment un feu sur le côté, et la viande, elle est au final assez éloignée du feu.
0: En fait, c'est le plaisir de faire durer la préparation. Mais du coup, nous, voilà, Français, on était là. Mais ça dure 6 heures, on pourrait faire cuire la viande en la mettant juste au-dessus.
1: Mais en fait, voilà, c'est pour que la viande elle cuise plus doucement. Et du coup, ça prend plusieurs heures à cuire.
0: C'est le plaisir de partager ensemble.
1: Voilà, pendant tout ce temps de cuisson.
0: Préparer les légumes pour accompagner et tout aussi.
2: Et puis, il y a une festivité tout autour, ouais, j'imagine.
1: C'est ça. Et alors, voilà, nous, on a un peu découvert ça. Et puis, on boit du maté. En Argentine, en Uruguay, il y a le maté. Donc le maté qui est une plante qui peut ressembler un peu à du thé, que tu bois dans une calebasse et que tu partages.
0: Il y a aussi tout un rite autour du maté.
1: Oui, il y a tout un rite autour du maté où une façon de servir, une façon... ça se boit avec une paille en fer... en métal en tout cas, et qui est percé de trous pour faire passer l'eau,
0: mais pour filtrer
1: les herbes. Et voilà, il y a même il faut pas bouger la paille, il faut l'inclinaison de la paille, enfin faut pas la bouger dans la calebasse. Bref, il y a des
0: règles. Ouais,
2: c'est risqué de boire du maté.
0: Il faut pas dire non.
1: Faut pas dire merci. Ouais. Si tu dis merci, ça veut dire que t'en
0: oui,
1: veux
0: voilà,
1: plus.
0: Oui, voilà, c'est ça. Quand on te tend la calebasse pour que tu en boives, si tu dis merci, ça veut dire que c'est ton dernier tour de boisson. Donc après, on te la redonne plus. Sauf que nous, on était contents, donc on disait merci. Et après, on nous la donnait plus. Alors on disait mince, j'en voulais bien un peu encore. Et tout le monde boit dans la même paille, donc ça c'est pareil, ça peut être un peu perturbant. Mais c'est hyper chaleureux comme moment, le partage du maté.
1: Ouais. Et ça, on retrouve ça
0: En Patagonie, beaucoup.
1: En Patagonie, Argentine, Chili, Uruguay, énormément.
0: Ouais. Mais c'est vrai qu'en Patagonie, on a été pas mal de fois invités de manière un peu fortuite chez les gens. Et le maté, c'était toujours un moment un peu sacré de... Ok, bon, avant toute chose, on va s'installer, on va partager le maté.
2: Une petite cérémonie.
0: Et après, on parlera de vous, on parlera de nous.
2: Ouais.
0: C'était un peu le moment de rencontre, quoi.
2: Chouette. Est-ce qu'on peut repartir du point de départ ? Du coup, vous partez le
0: 9 octobre.
1: Octobre 2023.
2: Le 9 octobre, et vous partez où ?
0: Part de Paris et on atterrit à Buenos Aires, en Argentine.
2: Ok, et là vous arrivez avec vos petits vélos et c'est parti.
0: Et là on est frais comme c'est la rosée ça. Du matin. On a des habits impeccables qui ne vont pas tenir aussi longtemps, qui vont finir sales et percés et tachés.
1: On atterrit en effet à Buenos Aires. On reste quelques jours à Buenos Aires et après on va passer 15 jours, une quinzaine de jours en Uruguay qui est au final en face de Buenos Aires où il faut prendre un petit bateau et on atterrit en Uruguay.
0: Oui, en fait, c'est une traversée en ferry de 1 heure ou 2. Et ça, c'est pareil, on ne l'avait pas prévu. On s'était dit on irait bien faire un petit tour en Uruguay, mais on ne savait pas où, comment. Et donc, une fois sur place, on a décidé de pédaler vers l'est, puis vers l'ouest.
1: En Uruguay, oui. Ça, pendant une quinzaine de jours. Et après, on a rejoint en avion la Ushuaia, qui est... à la base, le point de départ de notre voyage qu'on avait imaginé. Donc Ushuaia, c'est vraiment au sud-sud du continent.
0: La terre du bout du monde, un peu, on l'appelle.
1: C'est la terre de feu, donc c'est côté argentin. Et à partir de là, il va falloir remonter toute la cordillère des Andes jusqu'à la Colombie. Donc on suit, globalement, on suit la cordillère des Andes, donc on suit les montagnes. Et donc on remonte l'Argentine, on passe au Chili, on passe plusieurs fois la frontière entre l'Argentine et le Chili, on va passer au moins 4-5 fois la frontière en faisant des allers-retours.
0: C'est pas compliqué de passer les frontières en Amérique du Sud, avec un passeport français en tout cas. On n'avait pas de visa. Alors il y a une durée limitée dans chaque pays de séjour, mais on a pu traverser, je crois, 5 fois à peu près entre l'Argentine et le Chili. Et c'est surtout qu'il fallait pas de légumes, et c'est le seul problème en fait.
2: Okay.
0: On a dû abandonner nos carottes, etc. Mais,
2: c'est pas vrai.
0: Mais sinon, c'est hyper fluide en fait pour passer d'un pays à l'autre. Donc ça, c'était quand même facile. On pouvait aussi improviser en fonction des paysages qui nous intéressaient d'un côté ou de l'autre de la frontière.
1: Oui, du coup on a remonté l'Argentine au nord et on est arrivé en Bolivie. Bolivie.
2: Alors la Bolivie c'est un peu plus tard, c'est ça ?
1: Bolivie c'est plus tard, du coup c'est plutôt en février 2024.
2: Ouais. Et comment ça se passe au tout début là, Ushuaia, l'Argentine, comment ça se passe au niveau dodo ?
0: Là on est surtout en tente. En fait c'est une partie du voyage qui est assez exceptionnel parce qu'on a rencontré dès le début un petit groupe de Français et d'Israéliens, plusieurs groupes mélangés, mais on a formé une petite bande et c'était un peu comme une colonie de vacances. Pendant 2 mois, on a pédalé ensemble, alors pas tous les jours, mais comme le disait Clément tout à l'heure, il n'y a qu'une route principale, donc en fait on passe globalement tous par le même endroit. Et du coup c'était un petit peu le jeu du chat et de la souris, parce qu'on avançait tous à des rythmes différents, mais on se retrouvait tous les 2, 3, 4 jours, donc on a fait pas mal de bivouac ensemble. Et vu qu'on n'avait pas de réseau, rien, on savait pas, on se disait est-ce qu'ils sont devant, est-ce qu'ils sont derrière, est-ce qu'on va tomber sur eux aujourd'hui. Et c'était une chouette ambiance, on a partagé des jolis moments, et on a fait notamment Noël, le Nouvel An avec eux. Donc là c'était vraiment une ambiance de groupe.
2: Okay.
0: Donc en fait on est partis tous les deux, mais dès le début, on a été avec des copains.
1: Ouais, au bout de 15 jours, à partir d'Ushuaia, on a rencontré ces personnes.
0: Et on s'est suivis
1: pendant un mois et demi.
0: Ouais, au Chili, en Argentine.
1: On a été, ouais, avec ce petit groupe.
0: Donc ça, c'était chouette. Et on garde encore des contacts avec eux. Enfin, ça a vraiment trop donné cool. Un autre visage au voyage qu'on avait imaginé, surtout au début, en fait. Donc en fait, on s'est retrouvés que tous les deux au bout de 2 mois.
1: Ouais.
0: Et c'était chouette aussi.
2: Trop bien. J'ai vu que des fois, vous dormiez dans des hôtels 5 étoiles, je mets des guillemets.
0: Oui, on a dormi dans des endroits un peu farfelus.
1: On a dormi pas mal de fois dans des maisons abandonnées, dans des hôtels abandonnés. Du coup,
0: on était avec des gens qui aimaient bien le goût du risque. Et on s'est un peu laissé porter par la mouvance de chercher des endroits abandonnés où on peut aller dormir. C'était un peu de l'urbex parfois, mais ça me faisait super peur au début. Moi, je suis un peu une mauviette. Et finalement, c'était super confort d'avoir un toit abandonné quand il pleut ou qu'il neige ou qu'il fait froid.
1: Là, c'était vraiment dans une partie où il n'y avait pas grand-chose. Hein, donc, il n'y avait pas d'autre option. Et du coup, il fallait trouver un abri, surtout pour le vent en fait, parce qu'il y a beaucoup, c'est une région où il y a beaucoup de vent. Du coup, la moindre petite cabane, eh ben,
0: ça se transforme en grand luxe.
1: non, mais c'est presque ça. C'est, ouais. C'est un abri potentiel. Et du coup, une petite hutte, un petit abri-bus. Parfois.
0: Maintenant, on a des déformations. Parfois, je passe à côté d'un abri-bus en France et je me dis, oh, trop stylé cet abri-bus. On aurait été bien là-dessus.
2: On pourrait poser la tente.
0: Non, mais c'est vrai que hors contexte, voilà quoi. Mais quand on avait notre petite tente, effectivement, parfois, il y avait du vent très fort. Et bien, juste le fait d'avoir 4 parois autour de nous, ça change tout quoi. La nuit, c'est plus silencieux, on est protégé, on a moins froid. Et on est tombé sur des petites perles, c'est vrai, tu parlais d'hôtel 5 étoiles, mais on nous en avait parlé, mais on a trouvé un ancien hôtel, c'était des petits cabanons en bord de lac, qui étaient complètement désertés, laissés à l'abandon. Et certaines étaient encore en état correct, et du coup on a installé notre tente sur le plancher, au sein d'un petit cabanon, ancien hôtel, au bord d'un lac. Et plusieurs fois comme ça, on est tombé sur des endroits... c'est vraiment de l'urbex pour le coup.
2: Ouais.
0: Après on a dormi au fur et à mesure du voyage aussi, dans des écoles, dans une caserne de pompiers... Chez des gens, dans une ferme, dans une étable de lama, sur un lit douillet de petites crottes de lama. Donc dans plein d'endroits un peu originaux. Ouais.
2: Donc ça c'est la Bolivie et l'Argentine. c'est ça, plus, fin 2023.
1: Ouais, plus Argentine.
2: C'est après alors.
1: Chili. Ouais, à partir de la Bolivie, on monte en altitude déjà. On est à 4000, 5000 mètres d'altitude. Ça change un petit peu. Donc du coup, les paysages changent. On est encore plus dans les Andes. Donc il y a même la culture change, même il y a un aspect plus andin et il fait plus froid. Du coup là on passe peut-être un peu plus de nuit dans des hostels. Mais
0: oui, et puis c'est vrai que c'était très peu cher aussi en Bolivie de trouver une nuit dans un hôtel. Alors hôtel, oui, c'est vraiment du basique.
1: C'est pas le luxe. Hein,
0: ouais. Mais avoir une douche et un sommier, c'était phénoménal, quoi, quand on avait passé plusieurs nuits sous la tente dans le froid.
1: Ouais.
0: Et donc c'est vrai qu'en Bolivie, on a dormi souvent en dur, parce que ça coûtait pas très cher et qu'on était un peu fatigué aussi, parce qu'il y avait pas mal de côtes avec l'altitude. Puis à 4000 mètres d'altitude, c'est vrai que ça a été un peu dur, moi, l'altitude au début, de gérer le corps, il était pas habitué, donc ça faisait du bien aussi d'avoir des toits. Puis on traversait pas mal de villes aussi, donc c'était plus facile aussi de trouver des logements dans les villes. C'est vrai que dans la partie sud, on était plus dans la pampa, plaines. Dans les plaines, donc là on dormait en tente. Et plus on montait, plus on traversait aussi des villes où du coup ça s'y prêtait plus pour trouver des logements.
2: C'est quoi la suite de votre périple ?
1: Donc la suite, c'est traverser de Bolivie, on arrive le long du lac Titicaca. Du coup après on traverse la frontière avec le Pérou. Du coup on arrive au Pérou, là c'était la grande traversée du Pérou. C'est très très divers, hein, ces paysages, parce que là aussi au Pérou on passe par donc les montagnes, on passe par des bouts de jungle, on passe, il y a des endroits un peu désertiques, on va même sur la côte du Pérou, donc la côte pacifique. Et ça prend 2 mois et demi, toute cette traversée du Pérou. Tout n'est pas fait en vélo, hein. Il y a des parties qui sont faites en bus, encore une fois.
0: C'est vrai qu'à chaque pays, enfin je m'égare un peu de l'itinéraire à chaque fois, mais il y a une richesse de paysages énorme entre parfois la mer, la montagne, la jungle, les plaines. Et du coup, on a voulu un petit peu découvrir chaque coin de chaque pays, donc on a fait pas mal de zigzags sur notre itinéraire.
2: Mais on le voit sur votre Insta, je sais pas si on peut le donner, vous me direz, mais
0: c'est public.
2: Los Bromptoneros, en référence à vos vélos, du coup à la marque de vos vélos, et on voit en fait les paysages et chaque il y a une telle différence sur deux publis de l'une à l'autre qui sont assez folles. Il y a des paysages absolument sublimes. Ça fait partie, je pense, de l'intérêt de voyager en vélo aussi, c'est qu'on rate rien en fait de tous ces paysages.
1: Oui, on rate moins en tout cas. C'est sûr que le trajet entre deux sites peut-être plus connus où vont les gens, bah nous on le fait en vélo, et du coup bah entre ces deux points d'attraction plus connus, bah il y a plein de choses qui se passent et qui sont pas trop sur les guides, et du coup en vélo évidemment bah le trajet fait partie du voyage, donc on voit plus de choses. Après évidemment on prend pas toutes les routes, donc on peut pas se dire
0: comme, il y a des milliards de possibilités,
1: voilà. On voit quand même qu'une seule partie et qu'un trajet, mais en effet, le vélo permet de profiter pleinement de toute la longueur des distances et de prendre son temps.
0: Ouais, c'était vraiment le but, la contemplation dans la lenteur, quoi. Et on parlait du Pérou tout à l'heure, on est allé sur la côte, encore une fois, c'était pas du tout prévu initialement. C'est qu'avec nos petits vélos, on a eu des pépins avec les roues, les chambres à air, etc. Donc on a fait une petite escale à Lima. Et voilà, c'est un exemple de plus comme quoi on n'avait pas du tout prévu d'aller à Lima à l'origine. Et finalement, on s'est retrouvé à aller sur la côte péruvienne. Et on a passé un chouette moment là-bas aussi.
2: Donc là, sur votre périple, on est où ? On est début d'année 2024 ?
1: Là, Pérou, du coup, ça dure 2 mois et demi. C'est entre mars et du coup mai 2024. Et après, donc à mi-mai, on arrive en Équateur. On va passer à peu près 1 mois en Équateur, entre mi-mai et mi-juin 2024. Donc Équateur, bien plus petit pays, mais aussi très, très divers. Un peu plus de jungle, on va dire, mais il y a aussi beaucoup de montagnes.
0: En Équateur, je crois que c'est là où on est passé de 3000 à presque zéro d'altitude en une journée.
1: Ouais, même 4000. Mmh. De 4000
0: pour le coup, wow.
1: On a descendu 4000 mètres d'altitude.
0: On les a pas montés, parce qu'on a pris un taxi.
1: Non, pas un taxi.
0: On avait fait du stop,
1: Non, c'est un bus, on avait pris un bus.
0: Mais ça, c'était assez phénoménal aussi, de se lever à 4000 d'altitude et de faire que de la descente pendant une journée, et d'arriver en bas 80... dans la chaleur, alors qu'on avait froid la veille au
1: 80
0: sport.
1: 80 km de descente. Et là, c'était vraiment beau parce qu'on était au-dessus des nuages.
0: Tu vois tous les différents biotopes, j'allais dire. Enfin, le paysage qui change quoi, au fur et à mesure de la descente. Mmh. Et on passait sous les nuages. Enfin, c'était fou, hein, ce moment. Et c'est vrai que ça changeait du tout au tout en une journée, parfois, les paysages.
2: Ouais.
0: En Équateur, c'est vrai que c'était un condensé de plein de paysages diversifiés.
1: Du coup, Équateur. Puis, on arrive en Colombie. Donc Colombie, entre juin et début août, même mi-août 2024. Donc Colombie, là on arrive vraiment vers le nord du continent Amérique du Sud. Et on arrive jusqu'à l'océan Atlantique, enfin jusqu'à la mer des Caraïbes plutôt, plus précisément.
0: Et là, ouais, on a revu la mer et on s'est dit, waouh, wow, on est parti du sud et on a réussi à aller jusqu'au nord.
1: Ouais.
0: Et c'est vrai que ça correspond à la dernière partie de notre voyage et on n'avait pas pris nos billets de retour quand on est parti. Et donc la Colombie, on y a passé pas mal de temps quand même parce que on n'était pas pressé. Enfin, on n'a jamais été pressé, mais là, je crois que ça correspond à peu près au moment où on s'est dit, ok, on rentre dans tant de temps. Et du coup, ça nous a permis de prendre encore plus le temps, je trouve, en Colombie. Je pense qu'on avait changé aussi en tant que personne. On était peut-être plus cool, plus... il n'y avait pas de pression du temps. Et... Enfin, moi, j'ai le souvenir de la découverte de la Colombie vraiment dans la lenteur encore plus, quoi.
1: Oui, on a passé deux mois en Colombie. On a vraiment fait tout un tour, tout un cercle. Et donc à la base, on s'était dit on va repartir de Colombie, mais au final, on n'est pas reparti de Colombie, on est parti de Guyane française. Et du coup, pour rejoindre la Guyane, on a descendu l'Amazone, donc le fleuve Amazone. Donc on a rejoint une ville frontière entre la Colombie, le Brésil et le Pérou, qui s'appelle Laetitia, côté colombien. Et du coup, à partir de cette ville, on a pris le bateau, un bateau, sur le fleuve Amazone, pour descendre pendant une dizaine de jours, on a changé plusieurs fois le bateau, descendre le fleuve, pour arriver jusqu'à la côte atlantique, à l'est, et puis remonter un petit bout, les quelques centaines de kilomètres jusqu'à la Guyane, jusqu'à la Guyane française.
0: C'était les derniers coups de pédale et nos vélos étaient usés, ils n'en pouvaient plus.
2: Avant que vous nous racontiez la fin de votre voyage, on va faire une autre petite pause musicale.
0: Sabrosan. Allez, vamos.

0: sud, il y a de la musique partout, tout le temps. Ça ne s'arrête jamais. Quand on a pris le bus en stop, ça nous a un peu fatigués parce que c'est très fort tout le temps.
1: Mais c'est du reggaeton,
0: c'est du reggaeton ou des musiques un peu traditionnelles. Mais très fort, très très très fort.
2: Ah, moi j'aime bien.
0: C'est vrai que dans le bus, parfois, on était fatigués.
1: Ah, mais nous aussi, on aime bien, mais pendant 12 heures.
2: Puis quand t'es crevé, c'est vrai que...
0: Mais bon, c'était chouette, c'était l'ambiance.
2: Non-stop.
0: Mais c'est vrai que plusieurs fois, on allait dans des campings et puis il y avait la fête au village et c'était la musique toute la nuit, on n'en pouvait plus. Mais...
2: Laissez-nous dormir.
0: Ouais, c'est ça. Mais bon, ça fait partie des souvenirs.
1: Ce qui est
0: aussi
1: surprenant aussi, c'est dans la rue, c'est que les magasins mettent chacun un peu leur sono.
0: À l'extérieur.
1: À l'extérieur. Mais du coup, deux magasins peuvent mettre deux musiques en même temps.
0: Ouais, non, c'est vraiment la musique forte. Tout en cacophonie.
1: On entend plusieurs musiques en même temps. Ouais. Mais ils les mettent fort, hein, chacun met en même temps. Donc, dans
2: c'est
1: la rue, ça peut parfois être.
2: Ouais. Waouh! Ok. Je reviens un tout petit peu en arrière. Le 11 avril 2024, sur votre Insta, justement, vous faites un bilan des 6 mois. 4856 km pédalés, 11 jours en Uruguay, 78 jours en Argentine, 41 jours au Chili, 33 en Bolivie et 21 au Pérou.
0: Ouais, en fait, moi, j'avais des petits carnets dans lesquels je notais tout. Et chaque jour, je notais où on avait dormi, combien de kilomètres on avait fait.
2: Trop bien.
0: Et bon, après, je raconte ma vie, mes peines et mes joies. Et du coup, je faisais mon petit calcul au fur et à mesure des kilomètres et tout. Donc ouais, ça nous a permis d'avoir un compteur plus ou moins réel au
2: et
0: fur et à mesure.
2: Avant que vous nous racontiez les tout derniers kilomètres, parce que pour raconter un voyage d'un an, ça passe vite une heure et on est sur la fin de cette émission, pas tout de suite, mais quelles justement les émotions, qu'est-ce qu'on ressent, tu disais, on était différents aussi à la fin. Quelles ont été les différentes émotions au long de ce voyage?
0: Moi, je trouve que les émotions, elles sont décuplées tout le temps. C'était des ascenseurs émotionnels pour ma part. De base, je suis sensible, mais alors là, c'était... Vous pouvez vivre les larmes, la joie, le rire, tout en quelques heures parfois. C'est vrai que l'effort me coûtait beaucoup. Et du coup, pédaler, parfois, c'était... J'en pouvais plus, quoi. Donc, je craquais complètement. Et juste après, on était face à un paysage incroyable. Et du coup, là, je pleurais presque de joie en disant « C'est si beau, je suis trop contente d'être là !» Mon Clément, lui, était toujours...
1: Moi, j'étais paisible.
0: Toujours paisible, toujours stable, toujours la force tranquille. Donc, on s'est bien équilibré là-dessus aussi. Et bravo à toi de m'avoir supporté dans mes émois. Mais les émotions sont fortes. Parfois, on a froid, on est fatigué... Puis on est tout le temps ensemble aussi, donc humainement c'est une expérience aussi, même dans l'attente.
1: C'est vrai que en fait on peut avoir des peurs, des peurs de l'inconnu, de savoir, de se poser plein de questions. Mais sur le moment du voyage, c'est vrai que on se posait plus trop de questions. Enfin, il y avait pas trop de problèmes. Et alors que notre problème principal, c'était de savoir quand même où est-ce qu'on allait dormir le soir, donc qui est en soi un gros problème, parce que tous les jours on ne savait pas où est-ce qu'on allait dormir le soir.
2: L'incertitude.
1: Mais en réalité, ça ne posait pas de problème.
0: Non.
1: Ça ne faisait pas peur. Et c'est marrant que ça, c'est une sorte d'habitude. D'habitude, on prend vite l'habitude pendant le voyage. Là. J'ai presque envie de dire, peut-être que j'aurais repeur aujourd'hui de repartir, dans le sens, mes craintes à l'instant, et je les aurais de nouveau. Mais sur place, après tu n'as plus de peur.
0: On s'habitue à tous les niveaux, physiquement, mentalement. Je trouve que très rapidement, on va s'habituer à, par exemple, avoir très peu de vêtements, à dormir dans une tente, à se lever, ranger ses affaires. Tous les jours, on rangeait nos affaires, on ouvrait nos sacs, on fermait nos sacs.
1: À manger des pâtes tous les jours.
0: À manger des pâtes presque tous les jours de notre vie pendant 11 mois. C'était incroyable. Mais oui, c'est vrai qu'on s'habitue très facilement, en fait, le corps humain, c'est assez fou.
2: Et dans les émotions positives, des découvertes de paysages et des trucs qu'on, comme tu disais, où tu dis waouh!
0: Non, c'est vrai, des émotions très fortes. Et je trouve que le vélo aussi, c'est un espace de pensée qui est trop chouette parce que pour le coup, on était ensemble tout le temps, mais quand on pédalait l'un derrière l'autre la plupart du temps. Et du coup, c'était des heures de penser avec soi-même, quoi.
2: Ouais, vos moments à vous.
0: Et donc, c'est en ça aussi, je pense, où on a pas mal cheminé, c'est qu'on avait un espace de pensée illimité, face à des paysages exceptionnels. Et du coup, ça a permis plein de réflexions personnelles, je pense.
1: C'était quand même une année de contemplation et d'émerveillement de façon globale. Donc, on avait quand même pas beaucoup de problèmes, à part, voilà, comme on disait, retrouver où se loger. Mais,
2: et puis finalement, comme ça roulait tout seul, vous étiez peut-être moins soucieux après coup de
0: ça roulait pas tout seul. Hein.
2: Ah ouais.
1: C'était pas électrique, hein, les vélos. Hein. Ils étaient pliables.
0: Alors,
1: mais pas
0: moi, j'avais une option un peu super top. C'était Clément qui me poussait quand je
2: parlais pas du vélo, mais ça, je parlais du où dormir le soir. Pardon.
0: Oui,
2: c'est vrai que il y avait de quoi.
0: Sinon, c'était les cuissons.
1: mais c'est vrai que je me souviens de moments vraiment d'émerveillement et face à des paysages en vélo et où vraiment là, j'ai
0: ouais,

0: découvertes humaines et culturelles que vous avez pu faire là-bas?
1: Ouais, bah, découverte humaine, c'est clairement ce qui a dessiné notre voyage. Franchement, on a fait des rencontres magiques. Et à chaque fois, c'était des rencontres improbables qui nous amenaient à des moments super top, notamment en faisant du stop. On a rencontré des gens tellement gentils qui nous ont accueillis chez eux. On s'est retrouvés parfois. Une fois, on était à l'anniversaire de la tante, je sais pas quoi, et nous, on se disait, mais qu'est-ce qu'on fout là? On n'a rien à faire ici. Il y a toute la famille et ils nous offraient des gâteaux, des boissons, et ils nous invitaient chez eux, on dormait chez eux. Et voilà, des moments on vit que quand on sort un peu de sa zone de confort, quoi. Et après, niveau culturel, j'ai rien qui me vient à l'esprit là tout de suite à part le maté.
2: Ah bah si, quand même.
1: Clément, vas-y.
2: Non, mais il y a toute cette culture andine, donc qu'on retrouve de la Bolivie jusqu'à l'Équateur, on va dire Bolivie, Pérou, Équateur. Et alors ça va de des habits où là on passe la frontière entre l'Argentine et la Bolivie, et là tout de suite on voit les femmes, les choletas, qui sont les habits traditionnels de femmes en Argentine, avec les grandes jupes à volant, les chapeaux melon noir
1: et
2: les tresses, exactement. Et donc tout ça va avec une culture. Il y a cette culture du marché. On a passé beaucoup de temps sur des marchés et à manger. Le midi, en fait, on mangeait donc l'almuerzo, qui est le déjeuner, ou qui est avec la soupe. Et puis après, le plat principal. Donc c'est dans la rue ou dans les marchés, c'est des choses assez simples.
1: C'est vrai que la gastronomie, pour le coup, c'est assez identitaire en fonction des lieux, et dans toutes les Andes il y a ce modèle un peu du marché avec souvent les légumes qu'on va retrouver, les haricots, les pommes de terre,
2: le manioc. Et voilà, donc souvent
1: encore des pâtes.
2: Souvent c'est les femmes qui sont derrière les étables pour vendre ça, préparer et vendre ça. Et bon, on a parlé aussi de musique, hein, beaucoup de musique, énormément de musique.
1: Je pense au carnaval, moi. Parce qu'on est tombé un peu par magie, on avait oublié en fait que c'était le carnaval, et on était au nord de l'Argentine à ce moment-là. Et en fait, le carnaval en Bolivie, sur tout le continent, mais surtout au nord et dans les pays andins, c'est très très fêté. Enfin, ça se célèbre réellement. Il y a plein de mythes autour de personnages qui descendent de la montagne, etc.
2: Pendant plusieurs jours,
1: pendant
2: plusieurs semaines.
1: Et nous, on s'est retrouvés au milieu de tout ça sans avoir imaginé ce qui se tramait. Et encore une fois, des moments complètement improbables où on se prenait de la farine, des confettis sur la tête. Sauf que nous, on était à vélo, on n'avait pas de douche, donc on était sales. Et on se déplaçait d'endroit en endroit et on se retrouvait au milieu d'une fanfare avec des gens qui faisaient la fête. Ça fait la fête beaucoup quand même en Amérique du Sud. Mais c'est toujours des fêtes très conviviales avec les enfants. Il y a tout le monde en fait qui c'est vraiment célébrer la joie. Et plein de moments, pendant le carnaval, on s'est retrouvés dans des endroits de joie, et on n'avait pas du tout imaginé qu'on allait vivre ça. Pareil, le matin en partant, nous on cherchait une auberge et on se retrouvait à boire du vin avec des fruits macérés, à être complètement saoul avec tout le village, alors que c'était pas trop ce qu'on avait en tête à l'origine.
0: Ouais. On va se faire une petite pause musicale, on va écouter Louise, dis-moi.
1: Zapateando. Huyayay.
0: Top, on écoute ça.

0: Pour ces derniers moments de l'émission, j'ai une question à vous poser. Quel est votre meilleur souvenir l'un et l'autre? Ça va être dur, hein, je sais, c'est un voyage d'un an, c'est terrible. Mais quel est votre meilleur souvenir?
1: Ben, c'est un petit peu intime. Mais du coup, Clément, il m'a demandé en mariage pendant le voyage. Donc ça, c'est quand même un très beau souvenir. Et puis c'était dans une ville de Colombie qu'on affectionne particulièrement, où on a passé des jolis moments. Après, franchement, il y en a eu plein des beaux moments. C'est vrai que le fait d'avoir rencontré cette équipe de copains, là, on a passé des moments très heureux.
2: Très festifs.
1: Ouais. Très festifs et des... Personnellement, les randonnées, c'est des moments qui m'ont marqué aussi parce que on a vu des paysages que j'aurais jamais imaginé voir. Notamment, je pense à un paysage en particulier où il y avait des icebergs face à nous. Enfin, c'était incroyable avec un coucher de soleil magique. Et la marche, c'était encore un autre format que le vélo. Et du coup, c'était des moments encore plus lents et encore plus dans la contemplation. Et la croisière sur l'Amazone aussi, pour moi, ça a été un moment fort, parce que j'ai vraiment vécu ça comme la digestion du voyage.
0: Alors justement, on en parlait tout à l'heure, on peut peut-être dire quelque chose, même s'il ne reste pas longtemps, dire quelque chose là-dessus.
1: Ouais, sur
0: du
1: le,
0: coup, ouais,
1: le
0: votre, bateau. Votre clôture de ce voyage, c'est la croisière sur l'Amazone.
2: Toi, ouais.
1: T'avais peut-être un autre...
2: La croisière, c'est peut-être un grand mot, hein, parce que c'était
0: on dit
2: pas...
0: Croisière.
1: La déambulation.
2: Il
1: n'y
2: avait pas piscine
1: fluviale.
2: Et bar dans le bateau. Mais oui, c'est des bateaux qui traversent, qui descendent l'Amazone, que prennent... Il y a des personnes qui prennent ça pour aller au boulot. Hein,
1: des familles qui vont voir leurs proches.
2: On était quelques touristes, on va dire, non locaux, qui prenaient ce bateau-là.
1: On était les seuls européens. Je pense que les autres, c'était colombiens, argentins, mexicains.
2: Ouais,
1: et en fait, les bateaux, ils sont divisés en plusieurs étages. Et à l'étage, il y a la zone des hamacs. Selon les bateaux, parfois c'est aussi sur plusieurs étages. Et donc on avait acheté des hamacs avant de partir. Et t'accroches ton hamac à un endroit. Donc les endroits sont numérotés. Tu choisis ta petite zone. Et après, c'est la vie libre sur le bateau. Tu peux jouer aux cartes avec tes voisins. Alors l'heure de la nourriture, toujours très attendue. La nourriture nous a menés pendant toute cette année. Et juste la lenteur et la contemplation de ce fleuve qui, à certains endroits, fait des kilomètres de large. Mmh. Donc, assez impressionnant aussi. On a vu des dauphins roses dans l'Amazone.
2: Mmh. C'était un moment, en effet, sur la fin du voyage, un moment presque encore plus lent où là, on n'avait pas à pédaler. Donc là, on était vraiment juste à... soit dans notre hamac, à lire, à dormir, ou à manger, ou à regarder les rives du fleuve. Et du coup, ça a pu permettre un peu de digérer, en effet, le voyage et à se remémorer un peu les bons souvenirs. Et c'était très agréable. Ça a duré une dizaine de jours. C'était une bonne façon de terminer le voyage. Alors après, on a repris un petit peu le vélo pour...
1: Puis après, on est arrivé en Guyane. Et donc ça, c'était Guyane, aussi particulier d'arriver en France sans être sur la métropole. Donc d'avoir le panneau France au milieu de l'Amazonie. Ouais. C'était aussi autre chose avec des singes qui criaient autour de nous. On est en France, mais en même temps, on ne se sent pas trop dans la France qu'on connaît.
2: Et après, on a croisé quelqu'un avec une baguette.
1: Et là, c'était la joie immense.
2: Mais réellement, en plus. Ouais. Donc, on s'est dit, c'est bon.
1: Et on est reparti de là, ouais.
0: Mais toi, t'as pas
1: dit ton meilleur souvenir, Clément?
2: Moi, mon meilleur souvenir? Mais c'est vrai qu'il y a cette demande au mariage, quand même. Et juste avant ça, en plus, on a passé une journée dans une finca de café. Et voilà, c'était très agréable. On a fait une belle rencontre aussi avec un petit producteur de café. Et je sais pas, j'ai un très bon souvenir de ce moment-là où on a découvert un peu tout processus de fabrication, de cultivation du café.
0: Merci beaucoup de nous avoir raconté, même si c'était rapide, de rassembler une année de voyage extraordinaire à vélo dans l'Amérique du Sud en une heure. Merci beaucoup de nous avoir partagé votre voyage.
1: Merci Cynthia de nous avoir invités.
0: À la prochaine.

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1: Le 24 août 2016, le gouvernement colombien et le groupe armé des FARC concluent un accord pour mettre fin à plus de 50 années de conflits armés. C'est plus de 15 000 soldats et soldates de la révolution communiste colombienne qui déposent alors les armes. Un mouvement révolutionnaire qui a su faire usage du média radiophonique. Dans ce cinquième épisode de Radio Rebelle, nous partons à la découverte de la Voz de la Resistencia, la voix de la résistance, la radio de la guérilla des FARC. Comment une radio peut-elle servir d'instrument de propagande pour mener une révolution? Comment la Voz de la Resistencia a-t-elle pu s'implanter dans la société colombienne? Comment l'État colombien a-t-il tenté de lutter contre cette radio? Et que nous dit cette histoire sur l'importance des médias dans un conflit armé? Vous commencez à avoir l'habitude, on va démarrer cet épisode par le fait de poser un peu de contexte. Et déjà un contexte géographique. La Colombie est un pays d'Amérique du Sud à la topographie bien particulière. D'une superficie deux fois plus grande que la France, le pays est constitué d'une grande diversité de paysages. Forêt amazonienne au sud, mer des Caraïbes au nord, océan Pacifique à l'est, le tout traversé par la cordillère des Andes. C'est un pays assez montagneux avec des déserts, des plaines, de la forêt, des lacs et de nombreuses zones enclavées et difficiles d'accès. Alors là, vous allez me dire, mais pourquoi il nous fait une visite de la Colombie, ce tocard? Eh bien, on va parler de guérilla, c'est-à-dire de lutte clandestine, et pour comprendre qu'une guérilla ait dure plus de 50 ans, se représenter un pays très dense en forêts tropicales et montagnes escarpées, ça aide un peu à comprendre le dos. Notre histoire du jour commence dans les années 40 en Colombie. Les grands propriétaires colombiens possèdent alors la quasi-totalité des terres agricoles. On voit émerger un mouvement social paysan pour une réforme agraire sous la forme de groupes d'autodéfense paysanne. Puis, c'est la période dite de la violencia, une guerre civile dans les années 50 et un conflit qui fait plusieurs centaines de milliers de morts en Colombie. L'armée est envoyée pour mater les révoltes paysannes qui sont réprimées dans le sang. Des groupes armés se retranchent alors dans certaines zones reculées du pays et forment des zones autonomes plutôt à tendance communiste. Ces zones, elles tiennent à peu près jusqu'au milieu des années 60 où le gouvernement lance une grande offensive. Elles sont pour la plupart détruites, mais les républiques vaincues décident de se constituer en un état-major conjoint. C'est la création en 1964 des FARC, les Forces Armées Révolutionnaires Colombiennes. Leur objectif est la mise en place d'un système communiste, d'une réforme agraire et la prise du pouvoir par la lutte armée. Les FARC, ils utilisent un fonctionnement décentralisé. Ils ont un secrétariat et une équipe dirigeante, mais ils se répartissent en divers fronts à travers les zones rurales du pays. L'histoire des FARC, elle est assez complexe et on va la résumer grossièrement jusqu'à la période des années 2000. On peut dire qu'ils passent par différentes phases de conflit. Des phases de lutte armée, d'expansion, des négociations de paix, avec toujours plus ou moins un échec du processus et un retour à la lutte armée. Et les FARC, ils se distinguent surtout par des attaques sur des cibles comme l'armée ou la police. Et en parallèle de la guérilla des FARC, sont apparus à partir des années 80 des groupes paramilitaires d'extrême droite très violents. On y reviendra un peu plus tard parce qu'ils ont leur importance. Au début des années 2000, les FARC y sont à leur prime. Leur capacité de combat est d'environ 17 000 combattants et combattantes répartis en 60 fronts dans tout le pays, dont des milices urbaines dans les grandes villes comme Bogota ou Medellín. Et la victoire de la lutte armée semble pour la première fois envisageable. Le moment qu'ils choisissent pour donner corps à un média dédié, une radio révolutionnaire, la Voz de la Resistencia.

La guérillera Lucero Palmer est alors nommée responsable de la Voz de la Resistencia avec trois objectifs. Élever le niveau culturel de la guérilla, récupérer et perpétuer les traditions rurales colombiennes et éduquer les combattantes. La radio reprend l'organisation décentralisée des FARC. Il y a différentes zones et stations qui émettent depuis des territoires ruraux difficiles d'accès. C'est un outil foncièrement politique, puisqu'il permet de se glisser dans l'intimité des Colombiens et Colombiennes sans crainte de représailles de l'État. Une stratégie qui fusionne avec les traditions orales des habitants ruraux, car la période de la violencia a aussi coïncidé avec l'essor de la radiodiffusion en Colombie. De nombreux haut-parleurs ont été installés dans les villages dès les années 30, permettant de tisser un lien fort entre les populations analphabètes et isolées géographiquement et le reste du pays. Mais alors, concernant la programmation, à ses débuts, la radio fait beaucoup de théories marxistes, ce qui la rend un poil ennuyeuse. Mais les FARC comprennent vite que pour capter l'audimat, ils doivent passer par des formats populaires et agréables. Il y a donc une large place consacrée à la musique variée, dansante et révolutionnaire. On y diffuse par exemple un genre bien spécifique, les corridos revolucionarios, pardon pour l'espagnol, traduction les chansons révolutionnaires. Ce sont des chansons composées par des guerrieros après des batailles et des victoires. Ce qui est fort, c'est que les chansons elles varient d'une région à l'autre et elles couvrent ainsi les principaux genres de la musique régionale colombienne, le vallenato, le merengue ou la cumbia. Ça permet à chaque fois un enracinement local. On a les traces de la programmation du bloc oriental des FARC, par exemple. Tous les matins, on a le réveil paysan évoquant des thématiques agricoles. On a des émissions subversives sur l'histoire des luttes sociales en Colombie et en Amérique du Sud. Des émissions sur le féminisme, l'actualité, des émissions à destination des jeunes et étudiants ou encore sur la culture et le folklore colombien. Les citoyens et citoyennes sont également invités à s'exprimer à l'antenne via des lettres qu'ils transmettent à la guérilla, puis qui sont lues en direct. La Voz de la Resistencia, elle rencontre rapidement un grand succès dans les populations rurales. La radio devient alors un véritable outil de propagande au service de la révolution armée. Comme dans les précédents épisodes, on voit que la radio s'implante dans les différents foyers en s'appuyant sur des registres populaires préexistants. On est ici sur une utilisation du soft power pour convaincre, attirer et légitimer la guérilla. Une démarche à la fois verticale, les idées de l'état-major étant diffusées sur les ondes, et horizontale, de paysan à paysan. Tous ces éléments font de la Voz de la Resistencia un pur objet révolutionnaire.

Mais la période de création de la Voz de la Resistencia est aussi une période d'intensification du conflit armé avec l'État et les groupes paramilitaires. Le président Uribe est élu en 2002. Soutenu par les États-Unis, il met en place une politique extrêmement offensive contre le mouvement révolutionnaire. Si les FARC étaient un peu à leur prime en 2000, le gouvernement récupère un avantage stratégique, militaire et tactique certain sur cette période. Les guerrilleros et guerrilleras sont acculés sur de nombreux fronts et perdent une grande influence dans leur fief historique. C'est une période malheureusement extrêmement violente en Colombie. Entre 2002 et 2006, on est à plus de 20 000 homicides par an et plus de 3 millions de personnes sont déplacées de force. Les FARC, dans cette période, augmentent leur prise d'otages. En plus des militaires et policiers, ils commencent à séquestrer des hommes et femmes politiques. Vous en avez sûrement déjà entendu parler, puisque c'est à cette période qu'est enlevée la franco-colombienne Ingrid Betancourt, attirant l'opinion internationale sur le conflit. Les FARC y commettent des exactions, et certaines de leurs actions touchent également des civils. Mais il serait malhonnête de qualifier la guérilla de seule responsable de la violence à la période. L'État, les milices paramilitaires et la guérilla ont commis des crimes. Et les historiens considèrent que plus de 80% des exactions contre les civils sont réalisées par les seuls groupes paramilitaires. On peut par exemple citer l'affaire des faux positifs. Une prime est reversée pour la capture et l'exécution des FARC. Certains civils sont alors arbitrairement arrêtés, déguisés en révolutionnaires et exécutés par les milices. Sur la période du gouvernement d'Uribe, entre 2002 et 2010, les FARC perdent la plupart de leur territoire, 8000 combattants sont tués, 9000 désertent et de nombreux gradés de l'Orga sont tués pour la première fois.

La guerre permanente menée par l'État colombien, elle se construit aussi dans le domaine radiophonique. Toujours financé et conseillé par les États-Unis, le président met en place des réseaux de radio gérés par l'armée. Et ces radios, elles vont pas aborder directement des thèmes politiques. Elles vont diffuser des musiques urbaines et commerciales qui séduisent le public. Des radios qui vont même séduire les FARC eux-mêmes. Guerrilleros possédaient tous des récepteurs individuels qu'on appelait des loros, pour écouter la radio avant de dormir. Et la musique commerciale des stations de l'armée, couplée à des campagnes de démobilisation en direct, aurait poussé plus de 3000 désertions par an. Une mainmise radiophonique qui s'accompagne également d'une traque, localisation, bombardement, brouillage, tous les moyens sont bons, les révolutionnaires sont obligés de se déplacer constamment, de construire et garder des antennes dans des zones ultra reculées, avec par exemple des antennes à plus de 3000 mètres d'altitude, des turbines cachées dans des cours d'eau. En fait, c'est une véritable guerre des ondes que se livrent l'État colombien et les FARC. Une guerre que les FARC vont perdre. Sur le plan technologique déjà, où les moyens colossaux accordés à la communication ont supplanté les faibles moyens de la radio clandestine. De plus, l'offensive militaire d'ampleur a empêché les FARC d'obtenir la tranquillité et la continuité nécessaires à la radiodiffusion. Mais c'est aussi une défaite sur le plan culturel. Le marketing de l'armée colombienne a dominé le romantisme révolutionnaire des guerrilleros. Les messages accrocheurs, les musiques urbaines et jeunes des radios officielles ont su capter une audience et une demande plus large chez les auditeurs et auditrices. Dans cet enjeu vital de militariser l'intimité des foyers, l'approche capitaliste a relégué la voz de la Resistencia dans une position de niche.

À partir de 2012, les FARC et l'État colombien engagent un processus de paix et de démilitarisation du conflit. L'accord de paix, conclu en août 2016, est définitivement ratifié après un référendum. La fin de la guérilla des FARC marque également la fin de la Voz de la Resistencia et ses différentes antennes après plus de 15 ans d'émission. Dans certaines zones, la radio des FARC se fond avec des radios communautaires locales. Les compétences radiophoniques ne disparaissent pas et tentent d'exister autrement que par la voix des armes. Mais au-delà de la radio, c'est la réintégration des FARC dans la société qui est un enjeu de taille pour le pays. C'est plus de 15 000 personnes qui déposent les armes en 2016. Si un processus de réintégration est lancé dès la signature des accords de paix, 10 ans après, de nombreuses problématiques ne sont pas réglées. De nombreux ex-guerrilleros et guerrilleras vivent toujours dans des camps censés être transitoires. Leur accès à un logement et à un emploi stable n'est pas garanti. Enfin, leur sécurité est compromise, de nombreux ex-combattants ayant été assassinés par des groupes paramilitaires ou des factions rivales. Pire encore, la principale revendication des FARC, contenue dans les accords de paix, à savoir une meilleure redistribution des terres, n'a pas été mise en place. Malgré une politique plus progressiste depuis 2022, la Colombie reste un pays très inégalitaire et fragmenté. Une infime partie de la population possède toujours la majorité des terres et des biens fonciers.

Si une partie du mouvement s'est transformée en parti politique légal, certains anciens FARC ont repris les armes à partir de 2019. De plus, si la voix de la Resistencia s'est éteinte, les radios de l'armée et de la police représentent aujourd'hui plus de la moitié des radios publiques colombiennes. Pensées à la base pour lutter contre l'hégémonie culturelle des FARC, elles sont aujourd'hui un véritable danger pour les libertés de la presse et d'expression. Le conflit continue donc sous d'autres formes et ne semble pas pouvoir être réglé sans une remise en question brutale des raisons de

0: Il est temps de conclure ce cinquième épisode de Radio Rebelle. Il y a de nombreux points qu'on n'a pas évoqués aujourd'hui. On aurait pu parler des autres guérillas présentes sur le territoire colombien, de l'histoire des groupes paramilitaires, les enjeux qui y sont liés, des liens de la guérilla avec le narcotrafic, la structure complexe du mouvement révolutionnaire qu'est les FARC. Voilà, il était compliqué de résumer 50 ans de guérilla dans un podcast. Il y a de multiples écrits, films, reportages et podcasts qui existent sur ce sujet. Je vous en mets quelques-uns en description. Je vous invite à les consulter si ça vous intéresse. Aujourd'hui, je me suis vraiment concentré sur l'axe radiophonique de la guérilla. La radio des FARC, c'était une radio révolutionnaire dans sa pratique même. Clandestine, tenue par des membres de la lutte armée, qui a su s'installer dans de nombreuses localités colombiennes, malgré des conditions difficiles et parfois rocambolesques. Mais aussi dans sa forme, par l'utilisation d'éléments de la culture populaire, par une propagande active pour la défense des droits des paysans colombiens, et par la volonté de donner accès à la culture militante, tout en donnant la parole aux citoyens et citoyennes eux-mêmes. Il est intéressant de voir qu'à travers les époques et les régions, de l'Italie des années 70 à la Colombie des années 2000, on retrouve des manières similaires de mener une pratique radiophonique engagée et révolutionnaire. La réponse de l'État colombien, autant sur le plan de la com que militaire, démontre bien l'enjeu énorme de l'hégémonie des pratiques culturelles dans un conflit armé. D'un quasi-monopole des FARC, l'État a su mobiliser des codes populaires pour séduire un large auditorat jusque dans les rangs des combattants. L'État colombien et les FARC ont mené une véritable guerre des ondes en parallèle de la guerre armée. Une guerre gagnée par l'État qui impacte encore fortement le paysage radiophonique colombien. Si cette bataille s'inscrit dans un cadre et une géographie bien particulière, celle de la société colombienne des années 2000, elle témoigne de l'importance de proposer des alternatives aux récits étatiques et policiers. Si on transpose à ce que l'on connaît chez nous, on voit bien que l'extrême droite a de plus en plus de facilité à imposer ses récits. Ça a été le cas lors de la mort de Quentin Derenck, un néo-nazi présenté comme un jeune homme de 23 ans sauvagement assassiné. Seul le travail de certains médias de qualité a pu contrecarrer ce récit mensonger balancé sur tous les plateaux télé. Et je pense qu'il est important de continuer à créer et défendre des espaces où ce sont les citoyens et les citoyennes qui ont la parole. Les médias indépendants sont un véritable garant de la démocratie. En France, les chiens de garde des plateaux télé et de la presse bourgeoise ne seront jamais les alliés du peuple. Payés par les milliardaires, ils sont et seront toujours à leur service. Alors, continuons à soutenir les initiatives qui n'émanent pas des grands. Si les radios associatives, les journaux indépendants ou les collectifs militants sont attaqués aujourd'hui, c'est bien qu'ils représentent un contre-pouvoir efficace. Voilà, c'est sur ces mots, ma foi, bien sympathiques que se termine ce cinquième épisode de Radio Rebelle. Afin de préserver mon envie, les épisodes sortent désormais tous les deux mois. Je vous donne donc rendez-vous au mois de juin pour le sixième et dernier épisode consacré à Radio Klaxon, la radio pirate de la ZAD de Notre-Dame-des-Landes. Il va y avoir encore pas mal de choses à dire et on pourra allègrement taper sur le Parti Socialiste. Je sais que ça vous fait plaisir, donc ce sera un bel épisode que j'ai hâte de vous présenter. Si vous ne voulez rien rater des sorties et des actualités de La Boudini Podcast, eh bien rendez-vous sur ma page Instagram, La Boudini Podcast, tout simplement. Voilà, à bientôt, d'ici là, prenez soin de vous.
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0: Attention, cet épisode traite du génocide rwandais. Il contient des récits de violences, meurtres, violences sexistes et sexuelles commises dans le cadre du génocide des Tutsis au Rwanda en 1994.
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